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0: L'éphéméride. Nous sommes le jeudi 7 mai, le 127e jour de l'année. On fête les Gisèle et les Flavie. Gisèle possède une détermination sans faille qui lui permet de mettre en œuvre de grands projets. Journée mondiale du rire. Il remplit toujours les salles, nombreuses sont ses fans. Franck Michael à 79 ans. C'est lui le papa du chat, le dessinateur et chroniqueur Philippe Gueluc à 72 ans. L'actrice Véronique Jeannot à 69 ans. 41 ans pour J Balvin. 50 ans pour l'ex-miss devenue animatrice pour la télé Sophie Thalmann. Et puis les 80 ans aujourd'hui de Thelma Houston. Bon anniversaire à vous aussi, peut-être né un 7 mai.
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0: Pour la télé Sophie Thalmann. Et puis les 80 ans aujourd'hui de Thelma Houston. Bon anniversaire à vous aussi, peut-être né un 7 mai.

0: tous, on commence votre horoscope de ce jeudi 14 mai par les béliers. Prenez un moment pour vous recentrer, votre intuition vous guidera vers des choix plus justes.
1: Taureau, restez prudent dans votre gestion, mieux vaut sécuriser que prendre des risques inutiles.
2: Gémeaux, votre ressenti est juste, écoutez aussi les conseils de vos proches, ils sont bienveillants.
3: Cancer, votre présence attire et influence, profitez-en pour convaincre et créer du lien.
4: Lion, votre sens de l'observation fait la différence entre logique et instinct, vous trouvez le bon équilibre.
5: Vierge, votre énergie inspire les autres, vous savez entraîner et motiver avec naturel.
6: Balance, des hésitations apparaissent, recentrez-vous sur l'essentiel sans céder aux doutes.
7: Scorpion, une journée calme, idéale pour réfléchir,
8: votre intuition vous guide dans votre choix.
9: Les Sagittaires, vous cherchez à retrouver votre élan, entourez-vous de personnes positives pour vous rebooster.
10: Capricorne, les échanges sont favorisés, c'est le bon moment pour aborder des sujets importants.
11: Verseau, le rythme est intense, accordez-vous une pause avant de vous épuiser.
12: Et enfin les Poissons, vouloir tout maîtriser crée des tensions, acceptez les différences pour apaiser les tensions.
13: Je vous souhaite à

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1: Alors, en ce jour férié, ce soir sur TF1, après avoir eu la 7e compagnie, après on a retrouvé la 7e compagnie, et bien retrouvé la 7e compagnie au clair de lune. Sur France 2, Roland Garros entre les lignes, c'est votre documentaire sur les coulisses, sur tout ce qui se passe, les anecdotes, les témoignages, c'est ce soir sur France 2. France 3, retrouvez votre série Cassandre, canal de Madison. Sur M6, c'est la grande finale des traîtres. Oui, toute la saison, on l'a vu le samedi soir, et là c'est ce soir sur M6. Allez, sur W9, il n'y a que la vérité qui compte. TMC s'intéresse à l'année 2007 avec tout ce qui a pu s'y passer grâce à Canap 2007. Et enfin sur TFX, Percy Jackson, la mère des monstres. Voilà, je vous laisse faire votre choix et par avance, une excellente soirée devant votre télévision ou évidemment à l'écoute.

0: 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Il est 5h.
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L'éphéméride. Nous sommes le jeudi 7 mai, le 127e jour de l'année. On fête les Gisèle et les Flavie. Gisèle possède une détermination sans faille qui lui permet de mettre en œuvre de grands projets. Journée mondiale du rire. Il remplit toujours les salles nombreuses, sont ses fans. Franck Michael à 79 ans. C'est lui le papa du chat, le dessinateur et chroniqueur Philippe Gueluc à 72 ans. L'actrice Véronique Jeannot à 69 ans. 41 ans pour J Balvin. 50 ans pour Lex Miss, devenue animatrice pour la télé Sophie Thalmann. Et puis les 80 ans aujourd'hui de Thelma Houston. Bon anniversaire à vous aussi, peut-être né un 7 mai.

0: tous, on commence votre horoscope de ce jeudi 14 mai par les béliers. Prenez un moment pour vous recentrer, votre intuition vous guidera vers des choix plus justes.
1: Taureau, restez prudent dans votre gestion, mieux vaut sécuriser que prendre des risques inutiles.
2: Gémeaux, votre ressenti est juste, écoutez aussi les conseils de vos proches, ils sont bienveillants.
3: Cancer, votre présence attire et influence, profitez-en pour convaincre et créer du lien.
4: Lion, votre sens de l'observation fait la différence entre logique et instinct, vous trouvez le bon équilibre.
5: Vierge, votre énergie inspire les autres, vous savez entraîner et motiver avec naturel.
6: Balance, des hésitations apparaissent, recentrez-vous sur l'essentiel sans céder aux doutes.
7: Scorpion, une journée calme, idéale pour réfléchir, votre intuition vous guide dans votre choix.
8: Les Sagittaires, vous cherchez à retrouver votre élan, entourez-vous de personnes positives pour vous rebooster.
9: Capricorne, les échanges sont favorisés, c'est le bon moment pour aborder des sujets importants.
10: Verseau, le rythme est intense, accordez-vous une pause avant de vous épuiser.
11: Et enfin les Poissons, vouloir tout maîtriser, créer des tensions, accepter les différences pour apaiser les tensions.
12: Je vous souhaite à tous une très belle journée.

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1: Alors, en ce jour férié, ce soir sur TF1, après avoir eu la 7e compagnie, après on a retrouvé la 7e compagnie, retrouvé la 7e compagnie au clair de lune. Sur France 2, Roland Garros entre les lignes, c'est votre documentaire sur les coulisses, sur tout ce qui se passe, les anecdotes, les témoignages, c'est ce soir sur France 2. France 3, retrouvez votre série Cassandre, canal de Madison. Sur M6, c'est la grande finale des traîtres. Oui, toute la saison, on l'a vu le samedi soir, et là c'est ce soir sur M6. Allez, sur W9, il n'y a que la vérité qui compte. TMC s'intéresse à l'année 2007 avec tout ce qui a pu s'y passer grâce à Canap 2007. Et enfin sur TFX, Percy Jackson, la mère des monstres. Voilà, je vous laisse faire votre choix et par avance, une excellente soirée devant votre télévision ou évidemment à l'écoute d'Oxygène.

0: 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Il est 6h.
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1: 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La météo des Hautes-Alpes avec Météo Alpes Durance.
3: Et pour votre après-midi, le temps restera très maussade sur l'ensemble du département. Les nuages continueront de dominer, apportant des averses passagères. La neige s'installe d'ailleurs sur nos sommets. On attend d'ici ce soir 5 à 10 cm de poudreuse au-delà de 2000 mètres, particulièrement entre les Écrins et Lubail. Le vent d'ouest à nord-ouest restera bien présent avec des rafales jusqu'à 50 km/h, maintenant des températures fraîches comprises entre 11 et 16 degrés. Demain vendredi, préparez les manteaux, ça sera la journée la plus froide et la plus perturbée de la semaine. Sous un ciel couvert, les précipitations resteront d'actualité avec une limite pluie-neige qui s'abaisse encore des 1400 mètres d'altitude. Les cumuls de neige pourraient atteindre 20 cm sur le secteur du Lautaret et du Champsaur. Ça sera un véritable pic de fraîcheur avec des températures 9 à 10 degrés en dessous des normales de saison. Le mercure ne dépassera pas les 9 à 14 degrés au meilleur de la journée.
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L'éphéméride. Nous sommes le jeudi 7 mai, le 127e jour de l'année. On fête les Gisèle et les Flavie. Gisèle possède une détermination sans faille qui lui permet de mettre en œuvre de grands projets. Journée mondiale du rire. Il remplit toujours les salles, nombreuses sont ses fans. Franck Michael à 79 ans. C'est lui le papa du chat, le dessinateur et chroniqueur Philippe Gueluc à 72 ans. L'actrice Véronique Jeannot à 69 ans. 41 ans pour J Balvin. 50 ans pour Lex Miss, devenue animatrice pour la télé Sophie Thalmann. Et puis les 80 ans aujourd'hui de Thelma Houston. Bon anniversaire à vous aussi, peut-être né un 7 mai.

0: à tous, on commence votre horoscope de ce jeudi 14 mai par les béliers. Prenez un moment pour vous recentrer, votre intuition vous guidera vers des choix plus justes.
1: Taureau, restez prudent dans votre gestion, mieux vaut sécuriser que prendre des risques inutiles.
2: Gémeaux, votre ressenti est juste, écoutez aussi les conseils de vos proches, ils sont bienveillants.
3: Cancer, votre présence attire et influence, profitez-en pour convaincre et créer du lien.
4: Lion, votre sens de l'observation fait la différence entre logique et instinct, vous trouvez le bon équilibre.
5: Vierge, votre énergie inspire les autres, vous savez entraîner et motiver avec naturel.
6: Balance, des hésitations apparaissent, recentrez-vous sur l'essentiel sans céder aux doutes.
7: Scorpion, une journée calme, idéale pour réfléchir, votre intuition vous guide dans votre choix.
8: Les Sagittaires, vous cherchez à retrouver votre élan, entourez-vous de personnes positives pour vous rebooster.
9: Capricorne, les échanges sont favorisés, c'est le bon moment pour aborder des sujets importants.
10: Verseau, le rythme est intense, accordez-vous une pause avant de vous épuiser.
11: Et enfin les Poissons, vouloir tout maîtriser crée des tensions, acceptez les différences pour apaiser les tensions.
0: Je vous souhaite à tous une très belle journée.
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3: Bonjour à tous, on commence par une note encourageante sur nos routes, alors que la mortalité routière repart brutalement à la hausse au niveau national, avec une augmentation de 15% des décès en avril. Les Hautes-Alpes font figure d'exception. Depuis le début de l'année, aucun décès n'est à déplorer dans notre département. Un résultat positif que la préfecture attribue à la vigilance des forces de l'ordre, mais aussi à votre responsabilité. Prudence tout de même, les autorités appellent à ne pas relâcher les efforts sur la vitesse et l'alcool pour que ce bilan reste vierge. La vigilance est aussi l'affaire des secours en montagne qui ont évité un drame de justesse dans le Briançonnais. L'issue est heureuse pour une jeune femme. Elle s'est retrouvée seule et totalement perdue en forêt alors que la nuit tombait. Épuisée par une longue marche, elle a eu le réflexe de composer le 112. C'est grâce au bornage précis de son téléphone que les secouristes du PGHM de Briançon ont pu la localiser rapidement. Elle a été retrouvée saine et sauve, bien que très affaiblie, avant d'être prise en charge. Et si la technologie a aidé à sauver cette jeune femme, elle est aussi au cœur d'une plainte nationale déposée par une famille de notre département. C'est un combat pour la mémoire et pour la protection des mineurs sur Internet. 16 familles du collectif Algos Victima viennent de déposer plainte contre TikTok pour abus de faiblesse. Parmi elles, Martine Guérini, dont la fille Lilou, une adolescente haut alpine, s'est donnée la mort en 2023. Ses parents accusent la plateforme d'avoir enfermé leurs enfants dans des contenus dépressifs, créant de véritables prisons mentale. Une procédure devant le parquet de Paris pour mettre le géant chinois face à ses responsabilités. Prendre ses responsabilités et préparer l'avenir, c'est aussi le mot d'ordre des acteurs économiques du département à l'approche de la saison estivale. À quelques semaines du coup d'envoi de l'été, la CCI des Hautes-Alpes passe à l'offensive. La chambre consulaire relance sa tournée des Bifor, des rencontres de terrain qui débuteront le 2 juin à Mont-Dauphin pour favoriser les réseaux locaux. L'autre grand chantier, c'est la montée en gamme avec le nouveau label Destination d'Excellence. Un accompagnement sur mesure est désormais proposé aux hébergeurs et restaurateurs pour décrocher ce gage de qualité et de développement durable. Enfin, on termine avec une invitation à mouiller le maillot pour la bonne cause et la convivialité. C'est un rendez-vous qui mêle sport, fête et hommage. Le samedi 13 juin, le stade d'eau vive de l'Argentière-l'ABC accueillera le défi Patrick Vigne pour une journée d'open raft et de kayak cross. Les inscriptions sont déjà ouvertes sur le site bfk05.com.
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2: La météo des Hautes-Alpes avec Météo Alpes Durance.
3: Pour votre après-midi, le temps restera très maussade sur l'ensemble du département. Les nuages continueront de dominer, apportant des averses passagères. La neige s'installe d'ailleurs sur nos sommets. On attend d'ici ce soir 5 à 10 cm de poudreuse au-delà de 2000 mètres, particulièrement entre les Écrins et Lubaye. Le vent d'ouest à nord-ouest restera bien présent avec des rafales jusqu'à 50 km/h. Maintenant, des températures fraîches comprises entre 11 et 16 degrés. Demain vendredi, préparez les manteaux. Ça sera la journée la plus froide et la plus perturbée de la semaine. Sous un ciel couvert, les précipitations resteront d'actualité avec une limite pluie-neige qui s'abaisse encore des 1400 mètres d'altitude. Les cumuls de neige pourraient atteindre 20 cm sur le secteur du Lautaret et du Champsaur. Ça sera un véritable pic de fraîcheur avec des températures 9 à 10 degrés en dessous des normales de saison. Le mercure ne dépassera pas les 9 à 14 degrés au meilleur de la journée.
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1: Alors, en ce jour férié, ce soir sur TF1, après avoir eu la 7e compagnie, après, on a retrouvé la 7e compagnie. Eh bien, retrouvé la 7e compagnie au clair de lune. Sur France 2, Roland Garros entre les lignes. C'est votre documentaire sur les coulisses, sur tout ce qui se passe, les anecdotes, les témoignages. C'est ce soir sur France 2. France 3, retrouvez votre série Cassandre, canal de Madison. Sur M6, c'est la grande finale des traîtres. Oui, toute la saison, on l'a vu le samedi soir. Et là, c'est ce soir sur M6. Allez, sur W9, il y a que la vérité qui compte. TMC s'intéresse à l'année 2007 avec tout ce qui a pu s'y passer grâce à Canap 2007. Et enfin, sur TFX, Percy Jackson, la mère des monstres. Voilà, je vous laisse faire votre choix. Et pas avance une excellente soirée devant votre télévision ou évidemment à l'écoute d'Oxygène Radio.
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3: Il est bientôt 7h.
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2: 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Il est 7h.
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4: Bonjour, sortez les pulls pour ce week-end de l'Ascension. Particulièrement frais sur l'ensemble de l'Hexagone. Selon Météo France, les températures sont d'au moins 8 degrés en dessous des normales de saison. Ce jeudi 14 mai s'annonce donc comme le plus froid depuis 2010. Et fait rare, le retour de la neige est prévu en montagne. Après le MV Andus, l'Ambition, plus de 1700 personnes sont confinées depuis hier à bord de ce paquebot de croisière. Après un épisode de troubles digestifs et le décès d'un nonagénaire, certains passagers vont être autorisés à quitter le navire et les autorités sanitaires ont formellement écarté tout lien avec l'antivirus. Côté antivirus, justement, les 4 enfants scolarisés identifiés comme cas contact en France ont été testés négatifs. Ces derniers font partie d'un groupe de 22 personnes placées en quarantaine. En parallèle, sur 5 Français de retour du navire Ondus, une patiente demeure toujours en réanimation dans un état grave. Le parquet général frappe fort dans le procès en appel du financement libyen de Nicolas Sarkozy. 7 ans de prison, 300 000 euros d'amende et 5 ans d'inéligibilité ont été requis contre l'ex-président ce mercredi 13 mai. Les magistrats demandent ainsi la confirmation de la peine prononcée en première instance. Donald Trump est arrivé au Palais du Peuple à Pékin hier pour une rencontre diplomatique avec son homologue chinois Xi Jinping. Nous devons être des partenaires, pas des rivaux, a affirmé le président américain dès son arrivée. Plus tôt, il avait promis que les relations entre la Chine et les États-Unis seraient meilleures que jamais. L'armée israélienne intensifie ses frappes au Liban malgré la trêve du 17 avril dernier. Des bombardements qui ont causé la mort d'au moins 22 personnes. Une nouvelle session de pourparlers doit s'ouvrir aujourd'hui à Washington sous médiation américaine. En football, une victoire du PSG à Lens, 0-2 hier en match en retard de la 29e journée, qui consacre officiellement le 14e titre de champion des Parisiens. De son côté, Brest chute 1-2 face à Strasbourg. Du football toujours avec Didier Deschamps qui doit dévoiler ce soir sa liste pour la Coupe du Monde aux États-Unis. Pour sa dernière compétition sur le banc des Bleus, le sélectionneur devrait retenir 25 ou 26 joueurs. Kylian Mbappé mènera un groupe composé de cadres comme Mike Maignan et Antoine Griezmann, mais aussi de jeunes talents comme Bradley Barcola ou l'éventuelle surprise rennaise Esteban Le Paul, meilleur buteur de Ligue 1, affaire à suivre.
3: 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La météo des Hautes-Alpes avec Météo Alpes Durance.
5: Pour votre après-midi, le temps restera très maussade sur l'ensemble du département. Les nuages continueront de dominer, apportant des averses passagères. La neige s'installe d'ailleurs sur nos sommets. On attend d'ici ce soir 5 à 10 cm de poudreuse au-delà de 2000 mètres, particulièrement entre les Écrins et Lubail. Le vent d'ouest à nord-ouest restera bien présent avec des rafales jusqu'à 50 km/h. Maintenant, des températures fraîches comprises entre 11 et 16 degrés. Demain vendredi, préparez les manteaux. Ça sera la journée la plus froide et la plus perturbée de la semaine. Sous un ciel couvert, les précipitations resteront d'actualité avec une limite pluie-neige qui s'abaisse encore dès 1400 mètres d'altitude. Les cumuls de neige pourraient atteindre 20 cm sur le secteur du Lautaret et du Champsaur. Ça sera un véritable pic de fraîcheur avec des températures 9 à 10 degrés en dessous des normales de saison. Le mercure ne dépassera pas les 9 à 14 degrés au meilleur de la journée.
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L'éphéméride. Nous sommes le jeudi 7 mai, le 127e jour de l'année. On fête les Gisèle et les Flavie. Gisèle possède une détermination sans faille qui lui permet de mettre en œuvre de grands projets. Journée mondiale du rire. Il remplit toujours les salles, nombreuses sont ses fans. Franck Michael a 79 ans. C'est lui le papa du chat, le dessinateur et chroniqueur Philippe Gueluc a 72 ans. L'actrice Véronique Jeannot a 69 ans. 41 ans pour J Balvin. 50 ans pour l'ex-miss devenue animatrice pour la télé Sophie Thalmann. Et puis les 80 ans aujourd'hui de Thelma Houston. Bon anniversaire à vous aussi, peut-être né un 7 mai.

0: tous, on commence votre horoscope de ce jeudi 14 mai par les béliers. Prenez un moment pour vous recentrer, votre intuition vous guidera vers des choix plus justes.
1: Taureau, restez prudent dans votre gestion, mieux vaut sécuriser que prendre des risques inutiles.
2: Gémeaux, votre ressenti est juste, écoutez aussi les conseils de vos proches, ils sont bienveillants.
3: Cancer, votre présence attire et influence, profitez-en pour convaincre et créer du lien.
4: Lion, votre sens de l'observation fait la différence entre logique et instinct, vous trouvez le bon équilibre.
5: Vierge, votre énergie inspire les autres, vous savez entraîner et motiver avec naturel.
6: Balance, des hésitations apparaissent, recentrez-vous sur l'essentiel sans céder aux doutes.
7: Scorpion, une journée calme, idéale pour réfléchir, votre intuition vous guide dans votre choix.
8: Les Sagittaires, vous cherchez à retrouver votre élan, entourez-vous de personnes positives pour vous rebooster.
9: Capricorne, les échanges sont favorisés, c'est le bon moment pour aborder des sujets importants.
10: Verseau, le rythme est intense, accordez-vous une pause avant de vous épuiser.
11: Et enfin les Poissons, vouloir tout maîtriser, créer des tensions, accepter les différences pour apaiser les tensions.
12: Je vous souhaite à tous une très belle journée.
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3: Bonjour à tous, on commence par une note encourageante sur nos routes, alors que la mortalité routière repart brutalement à la hausse au niveau national, avec une augmentation de 15% des décès en avril. Les Hautes-Alpes font figure d'exception. Depuis le début de l'année, aucun décès n'est à déplorer dans notre département. Un résultat positif que la préfecture attribue à la vigilance des forces de l'ordre, mais aussi à votre responsabilité. Prudence tout de même, les autorités appellent à ne pas relâcher les efforts sur la vitesse et l'alcool pour que ce bilan reste vierge. La vigilance est aussi l'affaire des secours en montagne qui ont évité un drame de justesse dans le Briançonnais. L'issue est heureuse pour une jeune femme. Elle s'est retrouvée seule et totalement perdue en forêt alors que la nuit tombait. Épuisée par une longue marche, elle a eu le réflexe de composer le 112. C'est grâce au bornage précis de son téléphone que les secouristes du PGHM de Briançon ont pu la localiser rapidement. Elle a été retrouvée saine et sauve, bien que très affaiblie, avant d'être prise en charge. Si la technologie a aidé à sauver cette jeune femme, elle est aussi au cœur d'une plainte nationale déposée par une famille de notre département. C'est un combat pour la mémoire et pour la protection des mineurs sur Internet. 16 familles du collectif Algos Victima viennent de déposer plainte contre TikTok pour abus de faiblesse. Parmi elles, Martine Guérini, dont la fille Lilou, une adolescente haut alpine, s'est donnée la mort en 2023. Ses parents accusent la plateforme d'avoir enfermé leurs enfants dans des contenus dépressifs, créant de véritables prison mentale, une procédure devant le parquet de Paris pour mettre le géant chinois face à ses responsabilités. Prendre ses responsabilités et préparer l'avenir, c'est aussi le mot d'ordre des acteurs économiques du département à l'approche de la saison estivale. À quelques semaines du coup d'envoi de l'été, la CCI des Hautes-Alpes passe à l'offensive. La chambre consulaire relance sa tournée des before, des rencontres de terrain qui débuteront le 2 juin à Mont-Dauphin pour favoriser les réseaux locaux. L'autre grand chantier, c'est la montée en gamme avec le nouveau label Destination d'Excellence. Un accompagnement sur mesure est désormais proposé aux hébergeurs et restaurateurs pour décrocher ce gage de qualité et de développement durable. Enfin, on termine avec une invitation à mouiller le maillot pour la bonne cause et la convivialité. C'est un rendez-vous qui mêle sport, fête et hommage. Le samedi 13 juin, le stade d'eau vive de l'Argentière-ABC accueillera le défi Patrick Vigne pour une journée d'open raft et de kayak cross. Les inscriptions sont déjà ouvertes sur le site bfk05.com.
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2: La météo des Hautes-Alpes avec Météo Alpes Durance.
3: Pour votre après-midi, le temps restera très maussade sur l'ensemble du département. Les nuages continueront de dominer, apportant des averses passagères. La neige s'installe d'ailleurs sur nos sommets. On attend d'ici ce soir 5 à 10 cm de poudreuse au-delà de 2000 mètres, particulièrement entre les Écrins et Lubail. Le vent d'ouest à nord-ouest restera bien présent avec des rafales jusqu'à 50 km/h. Maintenant, des températures fraîches comprises entre 11 et 16 degrés. Demain vendredi, préparez les manteaux. Ça sera la journée la plus froide et la plus perturbée de la semaine. Sous un ciel couvert, les précipitations resteront d'actualité avec une limite pluie-neige qui s'abaisse encore dès 1400 mètres d'altitude. Les cumuls de neige pourraient atteindre 20 cm sur le secteur du Lautaret et du Champsaur. Ça sera un véritable pic de fraîcheur avec des températures 9 à 10 degrés en dessous des normales de saison. Le mercure ne dépassera pas les 9 à 14 degrés au meilleur de la journée.
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1: Alors, en ce jour férié, ce soir sur TF1, après avoir eu la 7e compagnie, on a retrouvé la 7e compagnie, retrouvé la 7e compagnie au clair de lune. Sur France 2, Roland Garros entre les lignes, c'est votre documentaire sur les coulisses, sur tout ce qui se passe, les anecdotes, les témoignages, c'est ce soir sur France 2. France 3, retrouvez votre série Cassandre, canal de Madison. Sur M6, c'est la grande finale des traîtres. Oui, toute la saison, on l'a vu le samedi soir, et là c'est ce soir sur M6. Allez, sur W9, il n'y a que la vérité qui compte. TMC s'intéresse à l'année 2007 avec tout ce qui a pu s'y passer grâce à Canap 2007. Et enfin sur TFX, Percy Jackson, la mère des monstres. Voilà, je vous laisse faire votre choix et pas avance une excellente soirée devant votre télévision ou évidemment à l'écoute d'Oxygène Radio.

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1: Il est bientôt 8h.
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2: 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Il est 8h.
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4: Bonjour, sortez les pulls pour ce week-end de l'Ascension. Particulièrement frais sur l'ensemble de l'Hexagone. Selon Météo France, les températures sont d'au moins 8 degrés en dessous des normales de saison. Ce jeudi 14 mai s'annonce donc comme le plus froid depuis 2010. Et fait rare, le retour de la neige est prévu en montagne. Après le MV Andus, l'Ambition, plus de 1700 personnes sont confinées depuis hier à bord de ce paquebot de croisière. Après un épisode de troubles digestifs et le décès d'un nonagénaire, certains passagers vont être autorisés à quitter le navire et les autorités sanitaires ont formellement écarté tout lien avec l'antavirus. Côté antivirus, justement, les 4 enfants scolarisés identifiés comme cas contact en France ont été testés négatifs. Ces derniers font partie d'un groupe de 22 personnes placées en quarantaine. En parallèle, sur 5 Français de retour du navire Andus, une patiente demeure toujours en réanimation dans un état grave. Le parquet général frappe fort dans le procès en appel du financement libyen de Nicolas Sarkozy. 7 ans de prison, 300 000 euros d'amende et 5 ans d'inéligibilité ont été requis contre l'ex-président ce mercredi 13 mai. Les magistrats demandent ainsi la confirmation de la peine prononcée en première instance. Donald Trump est arrivé au Palais du Peuple à Pékin hier pour une rencontre diplomatique avec son homologue chinois Xi Jinping. « Nous devons être des partenaires, pas des rivaux », a affirmé le président américain dès son arrivée. Plus tôt, il avait promis que les relations entre la Chine et les États-Unis seraient meilleures que jamais. L'armée israélienne intensifie ses frappes au Liban malgré la trêve du 17 avril dernier. Des bombardements qui ont causé la mort d'au moins 22 personnes. Une nouvelle session de pourparlers doit s'ouvrir aujourd'hui à Washington sous médiation américaine. En football, une victoire du PSG à Lens, 0-2 hier en match en retard de la 29e journée qui consacre officiellement le 14e titre de champion des Parisiens. De son côté, Brest chute 1-2 face à Strasbourg. Du football toujours avec Didier Deschamps qui doit dévoiler ce soir sa liste pour la Coupe du Monde aux États-Unis. Pour sa dernière compétition sur le banc des Bleus, le sélectionneur devrait retenir 25 ou 26 joueurs. Kylian Mbappé mènera un groupe composé de cadres comme Mike Maignan et Antoine Griezmann, mais aussi de jeunes talents comme Bradley Barcola ou l'éventuelle surprise rennaise Esteban Le Poll, meilleur buteur de Ligue 1, affaire à suivre.
3: 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La météo des Hautes-Alpes avec Météo Alpes Durance.
5: Et pour votre après-midi, le temps restera très maussade sur l'ensemble du département. Les nuages continueront de dominer, apportant des averses passagères. La neige s'installe d'ailleurs sur nos sommets. On attend d'ici ce soir 5 à 10 cm de poudreuse au-delà de 2000 mètres, particulièrement entre les Écrins et Lubaye. Le vent d'ouest à nord-ouest restera bien présent avec des rafales jusqu'à 50 km/h. Maintenant, des températures fraîches comprises entre 11 et 16 degrés. Demain vendredi, préparez les manteaux. Ça sera la journée la plus froide et la plus perturbée de la semaine. Sous un ciel couvert, les précipitations resteront d'actualité avec une limite pluie-neige qui s'abaisse encore des 1400 mètres d'altitude. Les cumuls de neige pourraient atteindre 20 cm sur le secteur du Lautaret et du Champsaur. Ça sera un véritable pic de fraîcheur avec des températures 9 à 10 degrés en dessous des normales de saison. Le mercure ne dépassera pas les 9 à 14 degrés au meilleur de la journée.
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1: 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Nous sommes le jeudi 7 mai, le 127e jour de l'année. On fête les Gisèle et les Flavie. Gisèle possède une détermination sans faille qui lui permet de mettre en œuvre de grands projets. Journée mondiale du rire. Il remplit toujours les salles, nombreuses sont ses fans. Franck Michael a 79 ans. C'est lui le papa du chat, le dessinateur et chroniqueur Philippe Gueluc a 72 ans. L'actrice Véronique Jeannot a 69 ans. 41 ans pour J Balvin, 50 ans pour l'ex Miss devenue animatrice pour la télé Sophie Thalmann. Et puis les 80 ans aujourd'hui de Thelma Houston. Bon anniversaire à vous aussi, peut-être né un 7 mai.
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0: Bonjour à tous, on commence votre horoscope de ce jeudi 14 mai par les Béliers. Prenez un moment pour vous recentrer, votre intuition vous guidera vers des choix plus justes. Taureau, restez prudent dans votre gestion, mieux vaut sécuriser que prendre des risques inutiles. Gémeaux, votre ressenti est juste, écoutez aussi les conseils de vos proches, ils sont bienveillants. Cancer, votre présence attire et influence, profitez-en pour convaincre et créer du lien. Lion, votre sens de l'observation fait la différence entre logique et instinct, vous trouvez le bon équilibre. Vierge, votre énergie inspire les autres, vous savez entraîner et motiver avec naturel. Balance, des hésitations apparaissent, recentrez-vous sur l'essentiel sans céder aux doutes. Scorpion, une journée calme, idéale pour réfléchir, votre intuition vous guide dans votre choix. Les Sagittaires, vous cherchez à retrouver votre élan, entourez-vous de personnes positives pour vous rebooster. Capricorne, les échanges sont favorisés, c'est le bon moment pour aborder des sujets importants. Verseau, le rythme est intense, accordez-vous une pause avant de vous épuiser. Et enfin les Poissons, vouloir tout maîtriser, crée des tensions, acceptez les différences pour apaiser les tensions. Je vous souhaite à tous une très belle journée.
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4: Bonjour à tous, on commence par une note encourageante sur nos routes. Alors que la mortalité routière repart brutalement à la hausse au niveau national, avec une augmentation de 15% des décès en avril, les Hautes-Alpes font figure d'exception. Depuis le début de l'année, aucun décès n'est à déplorer dans notre département. Un résultat positif que la préfecture attribue à la vigilance des forces de l'ordre, mais aussi à votre responsabilité. Prudence tout de même, les autorités appellent à ne pas lâcher les efforts sur la vitesse et l'alcool pour que ce bilan reste vierge. La vigilance est aussi l'affaire des secours en montagne qui ont évité un drame de justesse dans le Briançonnais. L'issue est heureuse pour une jeune femme. Elle s'est retrouvée seule et totalement perdue en forêt alors que la nuit tombait. Épuisée par une longue marche, elle a eu le réflexe de composer le 112. C'est grâce au bornage précis de son téléphone que les secouristes du PGHM de Briançon ont pu la localiser rapidement. Elle a été retrouvée saine et sauve, bien que très affaiblie, avant d'être prise en charge. Et si la technologie a aidé à sauver cette jeune femme, elle est aussi au cœur d'une plainte nationale déposée par une famille de notre département. Et c'est un combat pour la mémoire et pour la protection des mineurs sur Internet. 16 familles du collectif Algos Victima viennent de déposer plainte contre TikTok pour abus de faiblesse. Parmi elles, Martim Guérini, dont la fille Lilou, une adolescente haut-alpine, s'est donnée la mort en 2023. Ses parents accusent la plateforme d'avoir enfermé leurs enfants dans des contenus dépressifs, créant de véritables prison mentale, une procédure devant le parquet de Paris pour mettre le géant chinois face à ses responsabilités. Prendre ses responsabilités et préparer l'avenir, c'est aussi le mot d'ordre des acteurs économiques du département à l'approche de la saison estivale. À quelques semaines du coup d'envoi de l'été, la CCI des Hautes-Alpes passe à l'offensive. La chambre consulaire relance sa tournée des Bifort, des rencontres de terrain qui débuteront le 2 juin à Mont-Dauphin pour favoriser les réseaux locaux. L'autre grand chantier, c'est la montée en gamme avec le nouveau label Destination d'Excellence. Un accompagnement sur mesure est désormais proposé aux hébergeurs et restaurateurs pour décrocher ce gage de qualité et de développement durable. Enfin, on termine avec une invitation à mouiller le maillot pour la bonne cause et la convivialité. C'est un rendez-vous qui mêle sport, fête et hommage. Le samedi 13 juin, le stade d'Eau Vive de l'Argentière-ABC accueillera le défi Patrick Vigne pour une journée d'open raft et de kayak cross. Les inscriptions sont déjà ouvertes sur le site bfk05.com.
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3: La météo des Hautes-Alpes avec Météo Alpes Durance.
4: Pour votre après-midi, le temps restera très maussade sur l'ensemble du département. Les nuages continueront de dominer, apportant des averses passagères. La neige s'installe d'ailleurs sur nos sommets. On attend d'ici ce soir 5 à 10 cm de poudreuse au-delà de 2000 mètres, particulièrement entre les Écrins et Lubaye. Le vent d'ouest à nord-ouest restera bien présent avec des rafales jusqu'à 50 km/h. Maintenant, des températures fraîches comprises entre 11 et 16 degrés. Demain vendredi, préparez les manteaux. Ça sera la journée la plus froide et la plus perturbée de la semaine. Sous un ciel couvert, les précipitations resteront d'actualité avec une limite pluie-neige qui s'abaisse encore des 1400 mètres d'altitude. Les cumuls de neige pourraient atteindre 20 cm sur le secteur du Lautaret et du Champsaur. Ça sera un véritable pic de fraîcheur avec des températures 9 à 10 degrés en dessous des normales de saison. Le mercure ne dépassera pas les 9 à 14 degrés au meilleur de la journée.
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1: Alors, en ce jour férié, ce soir sur TF1, après avoir eu la 7e compagnie, après on a retrouvé la 7e compagnie, la 7e compagnie au clair de lune. Sur France 2, Roland-Garros entre les lignes, c'est votre documentaire sur les coulisses, sur tout ce qui se passe, les anecdotes, les témoignages, c'est ce soir sur France 2. France 3, retrouvez votre série Cassandre, canal de Madison. Sur M6, c'est la grande finale des traîtres. Oui, toute la saison, on l'a vu le samedi soir, et là c'est ce soir sur M6. Allez, sur W9, il n'y a que la vérité qui compte. TMC s'intéresse à l'année 2007 avec tout ce qui a pu s'y passer grâce à Canap 2007. Et enfin sur TFX, Percy Jackson, la mère des monstres. Voilà, je vous laisse faire votre choix et pas avance une excellente soirée devant votre télévision ou évidemment à l'écoute d'Oxygène Radio.

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1: Il est bientôt 9h. 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
2: 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Il est 9h.
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4: Bonjour, sortez les pulls pour ce week-end de l'Ascension. Particulièrement frais sur l'ensemble de l'Hexagone. Selon Météo France, les températures sont d'au moins 8 degrés en dessous des normales de saison. Ce jeudi 14 mai s'annonce donc comme le plus froid depuis 2010. Et fait rare, le retour de la neige est prévu en montagne. Après le MV Andus, l'Ambition, plus de 1700 personnes sont confinées depuis hier à bord de ce paquebot de croisière. Après un épisode de troubles digestifs et le décès d'un nonagénaire, certains passagers vont être autorisés à quitter le navire et les autorités sanitaires ont formellement écarté tout lien avec l'antavirus. Côté antivirus, justement, les quatre enfants scolarisés identifiés comme cas contact en France ont été testés négatifs. Ces derniers font partie d'un groupe de 22 personnes placées en quarantaine. En parallèle, sur 5 Français de retour du navire Andus, une patiente demeure toujours en réanimation dans un état grave. Le parquet général frappe fort dans le procès en appel du financement libyen de Nicolas Sarkozy. 7 ans de prison, 300 000 euros d'amende et 5 ans d'inéligibilité ont été requis contre l'ex-président ce mercredi 13 mai. Les magistrats demandent ainsi la confirmation de la peine prononcée en première instance. Donald Trump est arrivé au Palais du Peuple à Pékin hier pour une rencontre diplomatique avec son homologue chinois Xi Jinping. Nous devons être des partenaires, pas des rivaux, a affirmé le président américain dès son arrivée. Plus tôt, il avait promis que les relations entre la Chine et les États-Unis seraient meilleures que jamais. L'armée israélienne intensifie ses frappes au Liban malgré la trêve du 17 avril dernier, des bombardements qui ont causé la mort d'au moins 22 personnes. Une nouvelle session de pourparlers doit s'ouvrir aujourd'hui à Washington sous médiation américaine. En football, une victoire du PSG à Lens, 0-2 hier en match en retard de la 29e journée qui consacre officiellement le 14e titre de champion des Parisiens. De son côté, Brest chute 1-2 face à Strasbourg. Du football toujours avec Didier Deschamps qui doit dévoiler ce soir sa liste pour la Coupe du Monde aux États-Unis. Pour sa dernière compétition sur le banc des Bleus, le sélectionneur devrait retenir 25 ou 26 joueurs. Kylian Mbappé mènera un groupe composé de cadres comme Mike Maignan et Antoine Griezmann, mais aussi de jeunes talents comme Bradley Barcola ou l'éventuelle surprise rennaise Esteban Le Poll, meilleur buteur de Ligue 1. Affaire à suivre.
3: 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La météo des Hautes-Alpes avec Météo Alpes Durance.
5: Pour votre après-midi, le temps restera très maussade sur l'ensemble du département. Les nuages continueront de dominer, apportant des averses passagères. La neige s'installe d'ailleurs sur nos sommets. On attend d'ici ce soir 5 à 10 cm de poudreuse au-delà de 2000 mètres, particulièrement entre les Écrins et Lubail. Le vent d'ouest à nord-ouest restera bien présent avec des rafales jusqu'à 50 km/h. Maintenant, des températures fraîches comprises entre 11 et 16 degrés. Demain vendredi, préparez les manteaux. Ça sera la journée la plus froide et la plus perturbée de la semaine. Sous un ciel couvert, les précipitations resteront d'actualité avec une limite pluie-neige qui s'abaisse encore des 1400 mètres d'altitude. Les cumuls de neige pourraient atteindre 20 cm sur le secteur du Lautaret et du Champsaur. Ça sera un véritable pic de fraîcheur avec des températures 9 à 10 degrés en dessous des normales de saison. Le mercure ne dépassera pas les 9 à 14 degrés au meilleur de la journée.
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0: 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Nous sommes le jeudi 7 mai, le 127e jour de l'année. On fête les Gisèle et les Flavie. Gisèle possède une détermination sans faille qui lui permet de mettre en œuvre de grands projets. Journée mondiale du rire. Il remplit toujours les salles, nombreuses sont ses fans. Franck Michael a 79 ans. C'est lui le papa du chat, le dessinateur et chroniqueur Philippe Gueluc a 72 ans. L'actrice Véronique Jeannot a 69 ans. 41 ans pour J Balvin. 50 ans pour l'ex-miss devenue animatrice pour la télé Sophie Thalmann. Et puis les 80 ans aujourd'hui de Thelma Houston. Bon anniversaire à vous aussi, peut-être né un 7 mai.
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0: Balance, on commence votre horoscope de ce jeudi 14 mai par les Béliers. Prenez un moment pour vous recentrer, votre intuition vous guidera vers des choix plus justes.
1: Taureau, restez prudent dans votre gestion, mieux vaut sécuriser que prendre des risques inutiles.
2: Gémeaux, votre ressenti est juste, écoutez aussi les conseils de vos proches, ils sont bienveillants.
3: Cancer, votre présence attire et influence, profitez-en pour convaincre et créer du lien.
4: Lion, votre sens de l'observation fait la différence entre logique et instinct, vous trouvez le bon équilibre.
5: Vierge, votre énergie inspire les autres, vous savez entraîner et motiver avec naturel.
6: Balance, des hésitations apparaissent, recentrez-vous sur l'essentiel sans céder aux doutes.
7: Scorpion, une journée calme, idéale pour réfléchir, votre intuition vous guide dans votre choix.
8: Les Sagittaires, vous cherchez à retrouver votre élan, entourez-vous de personnes positives pour vous rebooster.
9: Capricorne, les échanges sont favorisés, c'est le bon moment pour aborder des sujets importants.
10: Verseau, le rythme est intense, accordez-vous une pause avant de vous épuiser.
11: Et enfin les Poissons, vouloir tout maîtriser crée des tensions, acceptez les différences pour apaiser les tensions.
12: Je vous souhaite à tous une très

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2: Bonjour à tous, on commence par une note encourageante sur nos routes. Alors que la mortalité routière repart brutalement à la hausse au niveau national, avec une augmentation de 15% des décès en avril, les Hautes-Alpes font figure d'exception. Depuis le début de l'année, aucun décès n'est à déplorer dans notre département. Un résultat positif que la préfecture attribue à la vigilance des forces de l'ordre, mais aussi à votre responsabilité. Prudence tout de même, les autorités appellent à ne pas relâcher les efforts sur la vitesse et l'alcool pour que ce bilan reste vierge. La vigilance est aussi l'affaire des secours en montagne qui ont évité un drame de justesse dans le Briançonnais. L'issue est heureuse pour une jeune femme. Elle s'est retrouvée seule et totalement perdue en forêt alors que la nuit tombait. Épuisée par une longue marche, elle a eu le réflexe de composer le 112. C'est grâce au bornage précis de son téléphone que les secouristes du PGHM de Briançon ont pu la localiser rapidement. Elle a été retrouvée saine et sauve, bien que très affaiblie, avant d'être prise en charge. Et si la technologie a aidé à sauver cette jeune femme, elle est aussi au cœur d'une plainte nationale déposée par une famille de notre département. C'est un combat pour la mémoire et pour la protection des mineurs sur Internet. 16 familles du collectif Algos Victima viennent de déposer plainte contre TikTok pour abus de faiblesse. Parmi elles, Martim Guérini, dont la fille Lilou, une adolescente au Alpine, s'est donnée la mort en 2023. Ses parents accusent la plateforme d'avoir enfermé leurs enfants dans des contenus dépressifs, créant de véritables prisons mentales. Une procédure devant le parquet de Paris pour mettre le géant chinois face à ses responsabilités. Prendre ses responsabilités et préparer l'avenir, c'est aussi le mot d'ordre des acteurs économiques du département à l'approche de la saison estivale. À quelques semaines du coup d'envoi de l'été, la CCI des Hautes-Alpes passe à l'offensive. La chambre consulaire relance sa tournée des Biforts, des rencontres de terrain qui débuteront le 2 juin à Mont-Dauphin pour favoriser les réseaux locaux. L'autre grand chantier, c'est la montée en gamme avec le nouveau label des Destination d'excellence, un accompagnement sur mesure est désormais proposé aux hébergeurs et restaurateurs pour décrocher ce gage de qualité et de développement durable. Enfin, on termine avec une invitation à mouiller le maillot pour la bonne cause et la convivialité. C'est un rendez-vous qui mêle sport, fête et hommage. Le samedi 13 juin, le stade d'eau vive de l'Argentière ABC accueillera le défi Patrick Vigne pour une journée d'open raft et de kayak cross. Les inscriptions sont déjà ouvertes sur le site bfk05.com.
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2: Pour votre après-midi, le temps restera très maussade sur l'ensemble du département. Les nuages continueront de dominer, apportant des averses passagères. La neige s'installe d'ailleurs sur nos sommets. On attend d'ici ce soir 5 à 10 cm de poudreuse au-delà de 2000 mètres, particulièrement entre les Écrins et Lubaye. Le vent d'ouest à nord-ouest restera bien présent avec des rafales jusqu'à 50 km/h. Maintenant, des températures fraîches comprises entre 11 et 16 degrés. Demain vendredi, préparez les manteaux. Ça sera la journée la plus froide et la plus perturbée de la semaine. Sous un ciel couvert, les précipitations resteront d'actualité avec une limite pluie-neige qui s'abaisse encore des 1400 mètres d'altitude. Les cumuls de neige pourraient atteindre 20 cm sur le secteur du Lautaret et du Champsaur. Ça sera un véritable pic de fraîcheur avec des températures 9 à 10 degrés en dessous des normales de saison. Le mercure ne dépassera pas les 9 à 14 degrés au meilleur de la journée.
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1: Alors, en ce jour férié, ce soir sur TF1, après avoir eu la 7e compagnie, après on a retrouvé la 7e compagnie, retrouvez la 7e compagnie au clair de lune. Sur France 2, Roland Garros entre les lignes, c'est votre documentaire sur les coulisses, sur tout ce qui se passe, les anecdotes, les témoignages, c'est ce soir sur France 2. France 3, retrouvez votre série Cassandre, canal de Madison. Sur M6, c'est la grande finale des traîtres. Oui, toute la saison, on l'a vu le samedi soir, et là c'est ce soir sur M6. Allez, sur W9, il y a que la vérité qui compte. TMC s'intéresse à l'année 2007, avec tout ce qui a pu s'y passer grâce à Canap 2007. Et enfin sur TFX, Percy Jackson, la mère des monstres. Voilà, je vous laisse faire votre choix et par avance, une excellente soirée devant votre télévision ou évidemment à l'écoute d'Oxygène Radio.

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3: Bonjour, à week-end de l'Ascension, sous le signe de la fraîcheur, le plus froid depuis 2010 selon Météo France. Les températures sont d'au moins 8 degrés en dessous des normales de saison et la neige est même attendue en montagne. Et puis les routes seront encore bien chargées aujourd'hui. Si vous n'êtes pas encore parti, prévoyez un départ pour la fin d'après-midi pour être tranquille selon Bison Futé. Des nouvelles rassurantes du côté de l'antivirus. Les 4 enfants scolarisés identifiés comme cas contact en France ont été testés négatifs. En parallèle, sur les 5 Français de retour du navire Ondus, une patiente demeure toujours en réanimation dans un état grave. Le parquet général demande la confirmation de la peine prononcée en première instance dans le procès en appel du financement libyen de Nicolas Sarkozy. 300 000 euros d'amende, 5 ans d'inéligibilité ont été requis contre l'ex-président. Le verdict tombera le 30 novembre. Un avertissement de Pékin en pleine visite diplomatique alors qu'il reçoit Donald Trump. Xi Jinping a qualifié la question de Taïwan de point critique des relations sino-américaines. Selon lui, un mauvais traitement du dossier pourrait mener à un conflit entre les deux puissances. De son côté, le président américain a salué son homologue chinois et affirme que leur relation serait désormais meilleure que jamais. Du côté du Moyen-Orient, autre point de désaccord entre les deux dirigeants, l'armée israélienne intensifie ses frappes au Liban malgré la trêve. Une nouvelle session de pourparlers doit d'ailleurs s'ouvrir aujourd'hui à Washington sous médiation américaine. Et puis une nuit agitée en Ukraine où la Russie a lancé plus de 650 drones d'attaque et 56 missiles selon le président Volodymyr Zelensky qui partage ce matin sur les réseaux sociaux des images de sauvetage en cours. Du sport et du football avec le PSG qui est sacré champion de France pour la 14e fois de son histoire après sa victoire 2-0 sur la pelouse du RC Lens. Et puis toujours dans cette 29e journée en retard de Ligue 1 hier, Brest qui chute 1-2 face à Strasbourg. Du football toujours avec Didier Deschamps qui va dévoiler ce soir sa liste pour la Coupe du Monde aux États-Unis. Pour sa dernière compétition avec les Bleus, le sélectionneur devrait retenir 25 joueurs. Kylian Mbappé mènera un groupe composé de cadres comme Mike Maignan ou bien encore Antoine Griezmann et même quelques jeunes talents comme Bradley Barcola. Et puis les organisateurs qui viennent aussi d'annoncer que Madonna, Shakira et puis le groupe de K-pop BTS seront les trois têtes d'affiche d'un spectacle qui animera la mi-temps.
1: 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La météo des Hautes-Alpes avec Météo Alpes Durance.
4: Pour votre après-midi, le temps restera très maussade sur l'ensemble du département. Les nuages continueront de dominer, apportant des averses passagères. La neige s'installe d'ailleurs sur nos sommets. On attend d'ici ce soir 5 à 10 cm de poudreuse au-delà de 2000 mètres, particulièrement entre les Écrins et Lubail. Le vent d'ouest à nord-ouest restera bien présent avec des rafales jusqu'à 50 km/h. Maintenant, des températures fraîches comprises entre 11 et 16 degrés. Demain vendredi, préparez les manteaux. Ça sera la journée la plus froide et la plus perturbée de la semaine. Sous un ciel couvert, les précipitations resteront d'actualité avec une limite pluie-neige qui s'abaisse encore des 1400 mètres d'altitude. Les cumuls de neige pourraient atteindre 20 cm sur le secteur du Lautaret et du Champsaur. Ça sera un véritable pic de fraîcheur avec des températures 9 à 10 degrés en dessous des normales de saison. Le mercure ne dépassera pas les 9 à 14 degrés au meilleur de la journée.
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3: Bonjour à tous, on commence par une note encourageante sur nos routes. Alors que la mortalité routière repart brutalement à la hausse au niveau national, avec une augmentation de 15% des décès en avril, les Hautes-Alpes font figure d'exception. Depuis le début de l'année, aucun décès n'est à déplorer dans notre département. Un résultat positif que la préfecture attribue à la vigilance des forces de l'ordre, mais aussi à votre responsabilité. Prudence tout de même, les autorités appellent à ne pas lâcher les efforts sur la vitesse et l'alcool pour que ce bilan reste vierge. La vigilance est aussi l'affaire des secours en montagne qui ont évité un drame de justesse dans le Briançonnais. L'issue est heureuse pour une jeune femme. Elle s'est retrouvée seule et totalement perdue en forêt alors que la nuit tombait. Épuisée par une longue marche, elle a eu le réflexe de composer le 112. C'est grâce au bornage précis de son téléphone que les secouristes du PGHM de Briançon ont pu la localiser rapidement. Elle a été retrouvée saine et sauve, bien que très affaiblie, avant d'être prise en charge. Et si la technologie a aidé à sauver cette jeune femme, elle est aussi au cœur d'une plainte nationale déposée par une famille de notre département. C'est un combat pour la mémoire et pour la protection des mineurs sur Internet. 16 familles du collectif Algos Victima viennent de déposer plainte contre TikTok pour abus de faiblesse. Parmi elles, Martim Guérini, dont la fille Lilou, une adolescente au Alpine, s'est donné la mort en 2023. Ses parents accusent la plateforme d'avoir enfermé leurs enfants dans des contenus dépressifs, créant de véritables prisons mentale. Une procédure devant le parquet de Paris pour mettre le géant chinois face à ses responsabilités. Prendre ses responsabilités et préparer l'avenir, c'est aussi le mot d'ordre des acteurs économiques du département à l'approche de la saison estivale. À quelques semaines du coup d'envoi de l'été, la CCI des Hautes-Alpes passe à l'offensive. La chambre consulaire relance sa tournée des biforts, des rencontres de terrain qui débuteront le 2 juin à Mont-Dauphin pour favoriser les réseaux locaux. L'autre grand chantier, c'est la montée en gamme avec le nouveau label Destination d'Excellence. Un accompagnement sur mesure est désormais proposé aux hébergeurs et restaurateurs pour décrocher ce gage de qualité et de développement durable. Enfin, on termine avec une invitation à mouiller le maillot pour la bonne cause et la convivialité. C'est un rendez-vous qui mêle sport, fête et hommage. Le samedi 13 juin, le stade d'eau vive de l'Argentière-l'ABC accueillera le défi Patrick Vigne pour une journée d'open raft et de kayak cross. Les inscriptions sont déjà ouvertes sur le site bfk05.com.
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2: La météo des Hautes-Alpes avec Météo Alpes Durance.
3: Pour votre après-midi, le temps restera très maussade sur l'ensemble du département. Les nuages continueront de dominer, apportant des averses passagères. La neige s'installe d'ailleurs sur nos sommets. On attend d'ici ce soir 5 à 10 cm de poudreuse au-delà de 2000 mètres, particulièrement entre les Écrins et Lubaye. Le vent d'ouest à nord-ouest restera bien présent avec des rafales jusqu'à 50 km/h. Maintenant, des températures fraîches comprises entre 11 et 16 degrés. Demain vendredi, préparez les manteaux. Ça sera la journée la plus froide et la plus perturbée de la semaine. Sous un ciel couvert, les précipitations resteront d'actualité avec une limite pluie-neige qui s'abaisse encore des 1400 mètres d'altitude. Les cumuls de neige pourraient atteindre 20 cm sur le secteur du Lautaret et du Champsaur. Ça sera un véritable pic de fraîcheur avec des températures 9 à 10 degrés en dessous des normales de saison. Le mercure ne dépassera pas les 9 à 14 degrés au meilleur de la journée.
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3: Bonjour, à week-end de l'Ascension, sous le signe de la fraîcheur, le plus froid depuis 2010 selon Météo France. Les températures sont d'au moins 8 degrés en dessous des normales de saison et la neige est même attendue en montagne. Et puis les routes seront encore bien chargées aujourd'hui. Si vous n'êtes pas encore parti, prévoyez un départ pour la fin d'après-midi pour être tranquille selon Bison Futé. Des nouvelles rassurantes du côté de l'antavirus. Les 4 enfants scolarisés identifiés comme cas contact en France ont été testés négatifs. En parallèle, sur les 5 Français de retour du navire Ondus, une patiente demeure toujours en réanimation dans un état grave. Le parquet général demande la confirmation de la peine prononcée en première instance dans le procès en appel du financement libyen de Nicolas Sarkozy. 300 000 euros d'amende, 5 ans d'inéligibilité ont été requis contre l'ex-président. Le verdict tombera le 30 novembre. Un avertissement de Pékin en pleine visite diplomatique alors qu'il reçoit Donald Trump. Xi Jinping a qualifié la question de Taïwan de point critique des relations sino-américaines. Selon lui, un mauvais traitement du dossier pourrait mener à un conflit entre les deux puissances. De son côté, le président américain a salué son homologue chinois et affirme que leur relation serait désormais meilleure que jamais. Du côté du Moyen-Orient, autre point de désaccord entre les deux dirigeants, l'armée israélienne intensifie ses frappes au Liban malgré la trêve. Une nouvelle session de pourparlers doit d'ailleurs s'ouvrir aujourd'hui à Washington sous médiation américaine. Et puis une nuit agitée en Ukraine où la Russie a lancé plus de 650 drones d'attaque et 56 missiles selon le président Volodymyr Zelensky qui partage ce matin sur les réseaux sociaux des images de sauvetage en cours. Du sport et du football avec le PSG qui est sacré champion de France pour la 14e fois de son histoire après sa victoire 2-0 sur la pelouse du RC Lens. Et puis toujours dans cette 29e journée en retard de Ligue 1 hier, Brest qui chute 1-2 face à Strasbourg. Du football toujours avec Didier Deschamps qui va dévoiler ce soir sa liste pour la Coupe du Monde aux États-Unis. Pour sa dernière compétition avec les Bleus, le sélectionneur devrait retenir 25 joueurs. Kylian Mbappé mènera un groupe composé de cadres comme Mike Maignan ou bien encore Antoine Griezmann et même quelques jeunes talents comme Bradley Barcola. Et puis les organisateurs qui viennent aussi d'annoncer que Madonna, Shakira et puis le groupe de K-pop BTS seront les trois têtes d'affiche fiche d'un spectacle qui animera la mi-temps.
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4: Et pour votre après-midi, le temps restera très maussade sur l'ensemble du département. Les nuages continueront de dominer, apportant des averses passagères. La neige s'installe d'ailleurs sur nos sommets. On attend d'ici ce soir 5 à 10 cm de poudreuse au-delà de 2000 mètres, particulièrement entre les Écrins et Lubaï. Le vent d'ouest à nord-ouest restera bien présent avec des rafales jusqu'à 50 km/h. Maintenant, des températures fraîches comprises entre 11 et 16 degrés. Demain vendredi, préparez les manteaux. Ça sera la journée la plus froide et la plus perturbée de la semaine. Sous un ciel couvert, les précipitations resteront d'actualité avec une limite pluie-neige qui s'abaisse encore des 1400 mètres d'altitude. Les cumuls de neige pourraient atteindre 20 cm sur le secteur du Lautaret et du Champsaur. Ça sera un véritable pic de fraîcheur avec des températures 9 à 10 degrés en dessous des normales de saison. Le mercure ne dépassera pas les 9 à 14 degrés au meilleur de la journée.
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1: Une astuce spéciale fille aujourd'hui, bah oui, parce que des fois on a mal au ventre, en tout cas une fois par mois. On parle évidemment des règles, et voilà, et je vous le dis, vous allez pouvoir oublier le space-fond et manger du chocolat à la place pour ne plus avoir mal au ventre. C'est l'idée de rêve que vient de mettre au point un chocolatier suisse. Écoutez bien, avec l'aide d'un phytothérapeute, il vient de créer une tablette de chocolat avec un mélange de 17 herbes de montagne, donc du chocolat qui est censé calmer les maux de ventre que causent les règles. Ça coûte 12 euros les 100 grammes et franchement, ça fait rêver.
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3: Bonjour à tous, on commence par une note encourageante sur nos routes. Alors que la mortalité routière repart brutalement à la hausse au niveau national, avec une augmentation de 15% des décès en avril, les Hautes-Alpes font figure d'exception. Depuis le début de l'année, aucun décès n'est à déplorer dans notre département. Un résultat positif que la préfecture attribue à la vigilance des forces de l'ordre, mais aussi à votre responsabilité. Prudence tout de même, les autorités appellent à ne pas relâcher les efforts sur la vitesse et l'alcool pour que ce bilan reste vierge. La vigilance est aussi l'affaire des secours en montagne qui ont évité un drame de justesse dans le Briançonnais. L'issue est heureuse pour une jeune femme. Elle s'est retrouvée seule et totalement perdue en forêt alors que la nuit tombait. Épuisée par une longue marche, elle a eu le réflexe de composer le 112. C'est grâce au bornage précis de son téléphone que les secouristes du PGHM de Briançon ont pu la localiser rapidement. Elle a été retrouvée saine et sauve, bien que très affaiblie, avant d'être prise en charge. Et si la technologie a aidé à sauver cette jeune femme, elle est aussi au cœur d'une plainte nationale déposée par une famille de notre département. C'est un combat pour la mémoire et pour la protection des mineurs sur Internet. 16 familles du collectif Algos Victima viennent de déposer plainte contre TikTok pour abus de faiblesse. Parmi elles, Martim Guérini, dont la fille Lilou, une adolescente au Alpine, s'est donnée la mort en 2023. Ses parents accusent la plateforme d'avoir enfermé leurs enfants dans des contenus dépressifs, créant de véritables prison mentale, une procédure devant le parquet de Paris pour mettre le géant chinois face à ses responsabilités. Prendre ses responsabilités et préparer l'avenir, c'est aussi le mot d'ordre des acteurs économiques du département à l'approche de la saison estivale. À quelques semaines du coup d'envoi de l'été, la CCI des Hautes-Alpes passe à l'offensive. La chambre consulaire relance sa tournée des biforts, des rencontres de terrain qui débuteront le 2 juin à Mont-Dauphin pour favoriser les réseaux locaux. L'autre grand chantier, c'est la montée en gamme avec le nouveau label Destination d'Excellence. Un accompagnement sur mesure est désormais proposé aux hébergeurs et restaurateurs pour décrocher ce gage de qualité et de développement durable. Enfin, on termine avec une invitation à mouiller le maillot pour la bonne cause et la convivialité. C'est un rendez-vous qui mêle sport, fête et hommage. Le samedi 13 juin, le stade d'eau vive de l'Argentière-l'ABC accueillera le défi Patrick Vigne pour une journée d'open raft et de kayak cross. Les inscriptions sont déjà ouvertes sur le site bfk05.com.
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2: La météo des Hautes-Alpes avec Météo Alpes Durance.
3: Pour votre après-midi, le temps restera très maussade sur l'ensemble du département. Les nuages continueront de dominer, apportant des averses passagères. La neige s'installe d'ailleurs sur nos sommets. On attend d'ici ce soir 5 à 10 cm de poudreuse au-delà de 2000 mètres, particulièrement entre les Écrins et Lubail. Le vent d'ouest à nord-ouest restera bien présent avec des rafales jusqu'à 50 km/h. Maintenant, des températures fraîches comprises entre 11 et 16 degrés. Demain vendredi, préparez les manteaux. Ça sera la journée la plus froide et la plus perturbée de la semaine. Sous un ciel couvert, les précipitations resteront d'actualité avec une limite pluie-neige qui s'abaisse encore des 1400 mètres d'altitude. Les cumuls de neige pourraient atteindre 20 cm sur le secteur du Lautaret et du Champsaur. Ça sera un véritable pic de fraîcheur avec des températures 9 à 10 degrés en dessous des normales de saison. Le mercure ne dépassera pas les 9 à 14 degrés au meilleur de la journée.
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1: La honte du jour, elle est pour Robert Page. Robert, c'est un chef d'entreprise anglais. Et alors, vous n'allez pas aimer, mais Robert, il est marié. Et pourtant, voilà, il s'est laissé aller avec l'une de ses employées, Kelly. Bon, 20 ans de moins, quelques atouts. Et Kelly est donc devenue la maîtresse de Robert. Voilà. Sauf qu'il y a quelques jours, Robert s'est dit, bon, faut arrêter les bêtises. Donc, il a décidé de licencier Kelly. Ah ça, elle a pas aimé Kelly, elle s'est vengée. Écoutez comment, en diffusant des photos de son Robert tout nu sur Facebook et surtout en prenant soin de taguer sur cette photo tous les employés de la boîte.
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4: Il est bientôt midi.
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4: Bonjour, à week-end de l'Ascension, sous le signe de la fraîcheur, le plus froid depuis 2010 selon Météo France. Les températures sont d'au moins 8 degrés en dessous des normales de saison et la neige est même attendue en montagne. Et puis les routes seront encore bien chargées aujourd'hui. Si vous n'êtes pas encore parti, prévoyez un départ pour la fin d'après-midi pour être tranquille selon Bison Futé. Des nouvelles rassurantes du côté de l'antivirus. Les 4 enfants scolarisés identifiés comme cas contact en France ont été testés négatifs. En parallèle, sur les 5 Français de retour du navire Andus, une patiente demeure toujours en réanimation dans un état grave. Le parquet général demande la confirmation de la peine prononcée en première instance dans le procès en appel du financement libyen de Nicolas Sarkozy. 300 000 euros d'amende, 5 ans d'inéligibilité ont été requis contre l'ex-président. Le verdict tombera le 30 novembre. Un avertissement de Pékin en pleine visite diplomatique alors qu'il reçoit Donald Trump. Xi Jinping a qualifié la question de Taïwan de point critique des relations sino-américaines. Selon lui, un mauvais traitement du dossier pourrait mener à un conflit entre les deux puissances. De son côté, le président américain a salué son homologue chinois et affirme que leur relation sera désormais meilleure que jamais. Du côté du Moyen-Orient, autre point de désaccord entre les deux dirigeants, l'armée israélienne intensifie ses frappes au Liban malgré la trêve. Une nouvelle session de pourparlers doit d'ailleurs s'ouvrir aujourd'hui à Washington sous médiation américaine. Et puis une nuit agitée en Ukraine où la Russie a lancé plus de 650 drones d'attaque et 56 missiles selon le président Volodymyr Zelensky qui partage ce matin sur les réseaux sociaux des images de sauvetage en cours. Du sport et du football avec le PSG qui est sacré champion de France pour la 14e fois de son histoire après sa victoire 2-0 sur la pelouse du RC Lens. Et puis toujours dans cette 29e journée en retard de Ligue 1 hier, Brest qui chute 1-2 face à Strasbourg. Du football toujours avec Didier Deschamps qui va dévoiler ce soir sa liste pour la Coupe du Monde aux États-Unis. Pour sa dernière compétition avec les Bleus, le sélectionneur devrait retenir 25 joueurs. Kylian Mbappé mènera un groupe composé de cadres comme Mike Maignan ou bien encore Antoine Griezmann et même quelques jeunes talents comme Bradley Barcola. Et puis les organisateurs qui viennent aussi d'annoncer que Madonna, Shakira et puis le groupe de K-pop BTS seront les 3 têtes d'affiche d'un spectacle qui animera la mi-temps.
3: 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La météo des Hautes-Alpes avec Météo Alpes Durance.
5: Et pour votre après-midi, le temps restera très maussade sur l'ensemble du département. Les nuages continueront de dominer, apportant des averses passagères. La neige s'installe d'ailleurs sur nos sommets. On attend d'ici ce soir 5 à 10 cm de poudreuse au-delà de 2000 mètres, particulièrement entre les Écrins et Lubail. Le vent d'ouest à nord-ouest restera bien présent avec des rafales jusqu'à 50 km/h. Maintenant, des températures fraîches comprises entre 11 et 16 degrés. Demain vendredi, préparez les manteaux. Ça sera la journée la plus froide et la plus perturbée de la semaine. Sous un ciel couvert, les précipitations resteront d'actualité avec une limite pluie-neige qui s'abaisse encore dès 1400 mètres d'altitude. Les cumuls de neige pourraient atteindre 20 cm sur le secteur du Lautaret et du Champsaur. Ça sera un véritable pic de fraîcheur avec des températures 9 à 10 degrés en dessous des normales de saison. Le mercure ne dépassera pas les 9 à 14 degrés au meilleur de la journée.
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1: Record du monde. Ah bah, italien, forcément, il est question de tiramisu. Deux jours de travail et un nouveau record. Plus de 100 pâtissiers italiens ont battu le record du monde Guinness du plus long tiramisu à Londres. C'était dimanche 26 avril. Ils ont produit un dessert mesurant 440,58 mètres. Au total, 19 000 œufs, 400 kilos de sucre, 128 000 biscuits ont été nécessaires à la confection de ce gâteau dont le montage a pris environ 5 heures. Pour valider le record, le juge Marco Frigatti a expliqué avoir été attentif notamment à une chose. Le gâteau doit être d'une seule pièce. La jonction est donc très importante et nous nous sommes assurés que le mascarpone, les biscuits et la crème recouvrent parfaitement les jonctions pour donner l'apparence d'un seul gâteau. Après tout, nous sommes membres du Guinness World Records. Nous sommes les rois du détail et nous aimons être très précis sur les règles, a-t-il ajouté. Le précédent record, daté de 2019 avec un tiramisu de 273,5 mètres cuisiné à Milan, selon Courrier International. Le défi est donc largement relevé.
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4: Bonjour à tous, on commence par une note encourageante sur nos routes. Alors que la mortalité routière repart brutalement à la hausse au niveau national, avec une augmentation de 15% des décès en avril, les Hautes-Alpes font figure d'exception. Depuis le début de l'année, aucun décès n'est à déplorer dans notre département. Un résultat positif que la préfecture attribue à la vigilance des forces de l'ordre, mais aussi à votre responsabilité. Prudence tout de même, les autorités appellent à ne pas relâcher les efforts sur la vitesse et l'alcool pour que ce bilan reste vierge. La vigilance est aussi l'affaire des secours en montagne qui ont évité un drame de justesse dans le Briançonnais. L'issue est heureuse pour une jeune femme. Elle s'est retrouvée seule et totalement perdue en forêt alors que la nuit tombait. Épuisée par une longue marche, elle a eu le réflexe de composer le 112. C'est grâce au bornage précis de son téléphone que les secouristes du PGHM de Briançon ont pu la localiser rapidement. Elle a été retrouvée saine et sauve, bien que très affaiblie avant d'être prise en charge. Si la technologie a aidé à sauver cette jeune femme, elle est aussi au cœur d'une plainte nationale déposée par une famille de notre département. C'est un combat pour la mémoire et pour la protection des mineurs sur Internet. 16 familles du collectif Algos Victima viennent de déposer plainte contre TikTok pour abus de faiblesse. Parmi elles, Martim Guérini, dont la fille Lilou, une adolescente haut alpine, s'est donnée la mort en 2023. Ses parents accusent la plateforme d'avoir enfermé leurs enfants dans des contenus dépressifs, créant de véritables prisons mentales. Une procédure devant le parquet de Paris pour mettre le géant chinois face à ses responsabilités. Prendre ses responsabilités et préparer l'avenir, c'est aussi le mot d'ordre des acteurs économiques du département à l'approche de la saison estivale. À quelques semaines du coup d'envoi de l'été, la CCI des Hautes-Alpes passe à l'offensive. La chambre consulaire relance sa tournée des Biforts, des rencontres de terrain qui débuteront le 2 juin à Mont-Dauphin pour favoriser les réseaux locaux. L'autre grand chantier, c'est la montée en gamme avec le nouveau label Destination d'excellence. Un accompagnement sur mesure est désormais proposé aux hébergeurs et restaurateurs pour décrocher ce gage de qualité et de développement durable. Enfin, on termine avec une invitation à mouiller le maillot pour la bonne cause et la convivialité. C'est un rendez-vous qui mêle sport, fête et hommage. Le samedi 13 juin, le stade d'eau vive de l'Argentière ABC accueillera le défi Patrick Vigne pour une journée d'open raft et de kayak cross. Les inscriptions sont déjà ouvertes sur le site bfk05.com.
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3: La météo des Hautes-Alpes avec Météo Alpes Durance.
4: Pour votre après-midi, le temps restera très maussade sur l'ensemble du département. Les nuages continueront de dominer, apportant des averses passagères. La neige s'installe d'ailleurs sur nos sommets. On attend d'ici ce soir 5 à 10 cm de poudreuse au-delà de 2000 mètres, particulièrement entre les Écrins et Lubaye. Le vent d'ouest à nord-ouest restera bien présent avec des rafales jusqu'à 50 km/h. Maintenant, des températures fraîches comprises entre 11 et 16 degrés. Demain vendredi, préparez les manteaux. Ça sera la journée la plus froide et la plus perturbée de la semaine. Sous un ciel couvert, les précipitations resteront d'actualité avec une limite pluie-neige qui s'abaisse encore des 1400 mètres d'altitude. Les cumuls de neige pourraient atteindre 20 cm sur le secteur du Lautaret et du Champsaur. Ça sera un véritable pic de fraîcheur avec des températures 9 à 10 degrés en dessous des normales de saison. Le mercure ne dépassera pas les 9 à 14 degrés au meilleur de la journée.
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0: Une date dans l'histoire. Je vous emmène le 7 mai 1824. Beethoven joue la 9e symphonie. Le compositeur allemand Ludwig van Beethoven fait donner au théâtre de Vienne sa 9e symphonie en ré mineur. Son succès est considérable. Cette symphonie, qui célèbre le triomphe de la volonté et de la joie sur les forces du chaos, impose une idée optimiste de l'homme. Depuis 1972, le 4e mouvement, l'Ode à la joie, assure un poème de Schiller et l'hymne européen. 7 mai 1824, Beethoven jouait la 9e symphonie. Une date dans l'histoire.
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2: 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Il est bientôt 13h. 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
2: 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Il est 13h.
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4: Bonjour, un week-end de l'Ascension sous le signe de la fraîcheur, le plus froid depuis 2010 selon Météo France. Les températures sont d'au moins 8 degrés en dessous des normales de saison et la neige est même attendue en montagne. Et puis les routes seront encore bien chargées aujourd'hui. Si vous n'êtes pas encore parti, prévoyez un départ pour la fin d'après-midi pour être tranquille selon Bison Futé. Des nouvelles rassurantes du côté de l'antivirus. Les 4 enfants scolarisés identifiés comme cas contact en France ont été testés négatifs. En parallèle, sur les 5 Français de retour du navire Ondus, une patiente demeure toujours en réanimation dans un état grave. Le parquet général demande la confirmation de la peine prononcée en première instance dans le procès en appel du financement libyen de Nicolas Sarkozy. 300 000 euros d'amende, 5 ans d'inéligibilité ont été requis contre l'ex-président. Le verdict tombera le 30 novembre. Un avertissement de Pékin en pleine visite diplomatique alors qu'il reçoit Donald Trump. Xi Jinping a qualifié la question de Taïwan de point critique des relations sino-américaines. Selon lui, un mauvais traitement du dossier pourrait mener à un conflit entre les deux puissances. De son côté, le président américain a salué son homologue chinois et affirme que leur relation sera désormais meilleure que jamais. Du côté du Moyen-Orient, autre point de désaccord entre les deux dirigeants, l'armée israélienne intensifie ses frappes au Liban malgré la trêve. Une nouvelle session de pourparlers doit d'ailleurs s'ouvrir aujourd'hui à Washington sous médiation américaine. Et puis une nuit agitée en Ukraine où la Russie a lancé plus de 650 drones d'attaque et 56 missiles selon le président Volodymyr Zelensky qui partage ce matin sur les réseaux sociaux des images de sauvetage en cours. Du sport et du football avec le PSG qui est sacré champion de France pour la 14e fois de son histoire après sa victoire 2-0 sur la pelouse du RC Lens. Et puis toujours dans cette 29e journée en retard de Ligue 1 hier, Brest qui chute 1-2 face à Strasbourg. Du football toujours avec Didier Deschamps qui va dévoiler ce soir sa liste pour la Coupe du Monde aux États-Unis. Pour sa dernière compétition avec les Bleus, le sélectionneur devrait retenir 25 joueurs. Kylian Mbappé mènera un groupe composé de cadres comme Mike Maignan ou bien encore Antoine Griezmann. Et même quelques jeunes talents comme Bradley Barcola. Et puis les organisateurs qui viennent aussi d'annoncer que Madonna, Shakira et puis le groupe de K-pop BTS seront les 3 têtes d'affiche d'un spectacle qui animera la mi-temps.
3: 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La météo des Hautes-Alpes avec Météo Alpes Durance.
5: Et pour votre après-midi, le temps restera très maussade sur l'ensemble du département. Les nuages continueront de dominer, apportant des averses passagères. La neige s'installe d'ailleurs sur nos sommets. On attend d'ici ce soir 5 à 10 cm de poudreuse au-delà de 2000 mètres, particulièrement entre les Écrins et Lubaï. Le vent d'ouest à nord-ouest restera bien présent avec des rafales jusqu'à 50 km/h. Maintenant, des températures fraîches comprises entre 11 et 16 degrés. Demain vendredi, préparez les manteaux. Ça sera la journée la plus froide et la plus perturbée de la semaine. Sous un ciel couvert, les précipitations resteront d'actualité avec une limite pluie-neige qui s'abaisse encore des 1400 mètres d'altitude. Les cumuls de neige pourraient atteindre 20 cm sur le secteur du Lautaret et du Champsaur. Ça sera un véritable pic de fraîcheur avec des températures 9 à 10 degrés en dessous des normales de saison. Le mercure ne dépassera pas les 9 à 14 degrés au meilleur de la journée.
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3: Bonjour, un week-end de l'ascension sous le signe de la fraîcheur, le plus froid depuis 2010 selon Météo France. Les températures sont d'au moins 8 degrés en dessous des normales de saison et la neige est même attendue en montagne. Et puis les routes seront encore bien chargées aujourd'hui. Si vous n'êtes pas encore parti, prévoyez un départ pour la fin d'après-midi pour être tranquille selon Bison Futé. Des nouvelles rassurantes du côté de l'antivirus. Les 4 enfants scolarisés identifiés comme cas contact en France ont été testés négatifs. En parallèle, sur les 5 Français de retour du navire Ondus, une patiente demeure toujours en réanimation dans un état grave. Le parquet général demande la confirmation de la peine prononcée en première instance dans le procès en appel du financement libyen de Nicolas Sarkozy. 300 000 euros d'amende, 5 ans d'inéligibilité ont été requis contre l'ex-président. Le verdict tombera le 30 novembre. Un avertissement de Pékin en pleine visite diplomatique alors qu'il reçoit Donald Trump. Xi Jinping a qualifié la question de Taïwan de point critique des relations sino-américaines. Selon lui, un mauvais traitement du dossier pourrait mener à un conflit entre les deux puissances. De son côté, le président américain a salué son homologue chinois et affirme que leur relation serait désormais meilleure que jamais. Du côté du Moyen-Orient, autre point de désaccord entre les deux dirigeants, l'armée israélienne intensifie ses frappes au Liban malgré la trêve. Une nouvelle session de pourparlers doit d'ailleurs s'ouvrir aujourd'hui à Washington sous médiation américaine. Et puis une nuit agitée en Ukraine où la Russie a lancé plus de 650 drones d'attaque et 56 missiles selon le président Volodymyr Zelensky qui partage ce matin sur les réseaux sociaux des images de sauvetage en cours. Du sport et du football avec le PSG qui est sacré champion de France pour la 14e fois de son histoire après sa victoire 2-0 sur la pelouse du RC Lens. Et puis toujours dans cette 29e journée en retard de Ligue 1 hier, Brest qui chute 1-2 face à Strasbourg. Du football toujours avec Didier Deschamps qui va dévoiler ce soir sa liste pour la Coupe du Monde aux États-Unis. Pour sa dernière compétition avec les Bleus, le sélectionneur devrait retenir 25 joueurs. Kylian Mbappé mènera un groupe composé de cadres comme Mike Maignan ou bien encore Antoine Griezmann. Et même quelques jeunes talents comme Bradley Barcola. Et puis les organisateurs qui viennent aussi d'annoncer que Madonna, Shakira et puis le groupe de K-pop BTS seront les trois têtes d'affiche d'un spectacle qui animera la mi-temps.
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0: ça. Le carton rouge. Il apporte le cadavre de sa sœur. Un homme vivant dans une zone rurale d'Inde, incapable de produire un certificat de décès, a exhumé les restes de sa sœur et les a apportés dans une banque pour prouver qu'elle était décédée. C'est ce qu'a indiqué la banque Indian Overseas Bank. Jetu, vivant dans une tribu de l'état d'Odisha, dans l'est de l'Inde, s'était rendu dans une agence bancaire pour retirer de l'argent du compte de sa sœur décédée. Mais il s'est vu répondre que les retraits par un tiers n'étaient pas autorisés sans autorisation adéquate, selon un communiqué. En colère, après avoir essuyé un refus sous prétexte qu'il n'avait pas de certificat de décès, eh bien, il est revenu avec les restes humains de sa sœur atterrée, et notamment elle qui avait été enterrée quelques jours plus tôt. Des images diffusées par des chaînes de télé indiennes le montrent portant sur une épaule ce qui semble être un cadavre humain partiellement enveloppé dans un sac en plastique. Cela a créé une situation extrêmement éprouvante parmi les habitants locaux, a indiqué la banque, ajoutant que l'incident résultait d'un manque de sensibilisation et de la réticence de l'intéressé à suivre les procédures. La demande sera traitée en priorité dès que le certificat de décès sera présenté, a-t-elle ajouté. L'enregistrement des naissances et des décès est obligatoire en Inde, mais les documents requis ne sont pas toujours faciles à obtenir, en particulier dans les zones rurales, laissant de nombreuses familles sans certificat officiel.
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0: 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Il est 15h.
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3: Bonjour, à week-end de l'Ascension, sous le signe de la fraîcheur, le plus froid depuis 2010 selon Météo France. Les températures sont d'au moins 8 degrés en dessous des normales de saison et la neige est même attendue en montagne. Et puis les routes seront encore bien chargées aujourd'hui. Si vous n'êtes pas encore parti, prévoyez un départ pour la fin d'après-midi pour être tranquille selon Bison Futé. Des nouvelles rassurantes du côté de l'antivirus. Les 4 enfants scolarisés identifiés comme cas contact en France ont été testés négatifs. En parallèle, sur les 5 Français de retour du navire Ondus, une patiente demeure toujours en réanimation dans un état grave. Le parquet général demande la confirmation de la peine prononcée en première instance dans le procès en appel du financement libyen de Nicolas Sarkozy. 300 000 euros d'amende, 5 ans d'inéligibilité ont été requis contre l'ex-président. Le verdict tombera le 30 novembre. Un avertissement de Pékin en pleine visite diplomatique alors qu'il reçoit Donald Trump. Xi Jinping a qualifié la question de Taïwan de point critique des relations sino-américaines. Selon lui, un mauvais traitement du dossier pourrait mener à un conflit entre les deux puissances. De son côté, le président américain a salué son homologue chinois et affirme que leur relation sera désormais meilleure que jamais. Du côté du Moyen-Orient, autre point de désaccord entre les deux dirigeants, l'armée israélienne intensifie ses frappes au Liban malgré la trêve. Une nouvelle session de pourparlers doit d'ailleurs s'ouvrir aujourd'hui à Washington sous médiation américaine. Et puis une nuit agitée en Ukraine où la Russie a lancé plus de 650 drones d'attaque et 56 missiles selon le président Volodymyr Zelensky qui partage ce matin sur les réseaux sociaux des images de sauvetage en cours. Du sport et du football avec le PSG qui est sacré champion de France pour la 14e fois de son histoire après sa victoire 2-0 sur la pelouse du RC Lens. Et puis toujours dans cette 29e journée en retard de Ligue 1 hier, Brest qui chute 1-2 face à Strasbourg. Du football toujours avec Didier Deschamps qui va dévoiler ce soir sa liste pour la Coupe du Monde aux États-Unis. Pour sa dernière compétition avec les Bleus, le sélectionneur devrait retenir 25 joueurs. Kylian Mbappé mènera un groupe composé de cadres comme Mike Maignan ou bien encore Antoine Griezmann et même quelques jeunes talents comme Bradley Barcola. Et puis les organisateurs qui viennent aussi d'annoncer que Madonna, Shakira et puis le groupe de K-pop BTS seront les trois têtes d'affiche d'un spectacle qui animera la mi-temps.
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Le chiffre du jour, c'est 30. La méthode de contrebande a de quoi surprendre. Une Taïwanaise de 19 ans avait fixé des dizaines de tortues vivantes à son corps avec du ruban adhésif. La manière dont elle bougeait a intrigué les agents de sécurité de l'aéroport international qui l'ont interpellée. Au total, des sacs en tissu contenaient 30 tortues étoilées indiennes, des animaux protégés. Un des spécimens a été retrouvé mort. Les animaux ont été saisis et la jeune femme arrêtée. Selon les médias, elle serait hôtesse de l'air pour une compagnie aérienne vietnamienne. Elle fait l'objet d'une enquête pour violation de la loi sur la protection des espèces. La tortue étoilée indienne est une espèce considérée comme menacée. Elle atteint des prix élevés sur le marché noir. En raison de leur motif de carapace distinctive, ces animaux sont très prisés dans le commerce des animaux de compagnie, ce qui entraîne un braconnage intensif. Ils sont en outre menacés.

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2: Bonjour à tous. L'ensemble des cas contact français liés à des passagers du navire MV Ondus ou à un vol impliquant une personne infectée par l'ontavirus ont été testés négatifs, a indiqué la ministre de la Santé. Tous étaient asymptomatiques et restent néanmoins en isolement renforcé par précaution sanitaire. L'ARS Nouvelle-Aquitaine et le préfet de la Gironde ont confirmé, eux, qu'un épisode de gastro-entérite virale causé par le norovirus a touché 80 personnes à bord d'un navire de croisière à Bordeaux. Aucun cas grave n'est signalé. Les malades restent isolés tandis que les passagers asymptomatiques peuvent désormais débarquer. Et puis l'Iran a commencé à autoriser certains navires chinois à traverser le détroit d'Ormuz après un accord avec Pékin sur les protocoles de gestion du passage maritime. Retour en France, un mot de politique. Le Conseil national de Renaissance a désigné mardi soir l'ancien Premier ministre Gabriel Attal comme candidat du parti pour la présidentielle de 2027 en attendant la validation des militants. Mais sa dynamique reste limitée dans les sondages où il est concurrencé par Édouard Philippe et Bruno Retailleau. On continue avec un appel à témoins qui a été lancé suite à la disparition d'une fillette de 10 ans le 9 mai dernier à Ivry-sur-Seine, où elle a été vue pour la dernière fois près d'un Lidl vers 18h40. La brigade de protection des mineurs est saisie de l'enquête. La France connaît une météo très dégradée aujourd'hui avec des températures 5 à 8 degrés sous les normales de saison, faisant ainsi de ce jour de l'Ascension le plus froid depuis 2010. On poursuit avec des études qui suggèrent que certains herbicides et pesticides pourraient jouer un rôle dans le développement de plusieurs cancers. Une recherche publiée dans Nature Médecine observe notamment la présence plus fréquente de traces de picloram dans les tumeurs des patients jeunes atteints de cancer. Et enfin, le Paris Saint-Germain a décroché la 14e couronne nationale de son histoire en football hier soir après sa victoire 2-0 sur la pelouse de Lens. C'était lors d'un match en retard de la 29e journée de championnat de Ligue.
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1: Je vous emmène le 7 mai 1824. Beethoven joue la 9e symphonie. Le compositeur allemand Ludwig van Beethoven fait donner au théâtre de Vienne sa 9e symphonie en ré mineur. Son succès est considérable. Cette symphonie, qui célèbre le triomphe de la volonté et de la joie sur les forces du chaos, impose une idée optimiste de l'homme. Depuis 1972, le 4e mouvement, l'Ode à la joie, assure un poème de Schiller et l'hymne européen. 7 mai 1824. Beethoven jouait la 9e symphonie.
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1: Une astuce spéciale fille aujourd'hui, bah oui, parce que des fois on a mal au ventre, en tout cas une fois par mois. On parle évidemment des règles, et voilà, et je vous le dis, vous allez pouvoir oublier le space-fond et manger du chocolat à la place pour ne plus avoir mal au ventre. C'est l'idée de rêve que vient de mettre au point un chocolatier suisse. Écoutez bien, avec l'aide d'un phytothérapeute, il vient de créer une tablette de chocolat avec un mélange de 17 herbes de montagne, donc du chocolat qui est censé calmer les maux de ventre que causent les règles. Ça coûte 12 euros les 100 grammes et franchement, ça fait rêver.
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2: Il est bientôt 17h.
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5: Bonjour à tous. L'ensemble des cas contacts français liés à des passagers du navire MV Ondus ou à un vol impliquant une personne infectée par l'ontavirus ont été testés négatifs, a indiqué la ministre de la Santé. Tous étaient asymptomatiques et restent néanmoins en isolement renforcé par précaution sanitaire. L'ARS Nouvelle-Aquitaine et le préfet de la Gironde ont confirmé, eux, qu'un épisode de gastro-entérite virale causé par le norovirus a touché 80 personnes à bord d'un navire de croisière à Bordeaux. Aucun cas grave n'est signalé. Les malades restent isolés tandis que les passagers asymptomatiques peuvent désormais débarquer. Et puis l'Iran a commencé à autoriser certains navires chinois à traverser le détroit d'Ormuz après un accord avec Pékin sur les protocoles de gestion du passage maritime. Retour en France, un mot de politique. Le Conseil national de Renaissance a désigné mardi soir l'ancien Premier ministre Gabriel Attal comme candidat du parti pour la présidentielle de 2027, en attendant la validation des militants. Mais sa dynamique reste limitée dans les sondages où il est concurrencé par Édouard Philippe et Bruno Retailleau. On continue avec un appel à témoins qui a été lancé suite à la disparition d'une fillette de 10 ans le 9 mai dernier à Ivry-sur-Seine, où elle a été vue pour la dernière fois près d'un Lidl vers 18h40. La brigade de protection des mineurs est saisie de l'enquête. La France connaît une météo très dégradée aujourd'hui avec des températures 5 à 8 degrés sous les normales de saison, faisant ainsi de ce jour de l'Ascension le plus froid depuis 2010. On poursuit avec des études qui suggèrent que certains herbicides et pesticides pourraient jouer un rôle dans le développement de plusieurs cancers. Une recherche publiée dans Nature Médecine observe notamment la présence plus fréquente de traces de picloram dans les tumeurs des patients jeunes atteints de cancer. Et enfin, le Paris Saint-Germain a décroché la 14e couronne nationale de son histoire en football hier soir après sa victoire 2-0 sur la pelouse de Lens. C'était lors d'un match en retard de la 29e journée de championnat de Ligue 1.
4: 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La météo des Hautes-Alpes avec Météo Alpes d'Urance.
6: Couvrez-vous bien car le thermomètre plonge durant votre nuit. Le mercure va descendre jusqu'à un petit degré seulement et le ciel restera chargé. Et pour votre journée de demain vendredi, l'ambiance s'annonce hivernale avant l'heure. Ce sera une journée particulièrement froide et perturbée avec des précipitations éparses. La neige fera son retour dès 1400 mètres d'altitude. On attend jusqu'à 20 cm de poudreuse supplémentaire sur les sommets du Champsaur et du Lautaret et une dizaine de centimètres sur l'Embrunet. Ce sera le pic de fraîcheur de la semaine avec des températures 10 degrés en dessous des normales, ne dépassant pas les 10 à 15 degrés l'après-midi sous un vent d'ouest à 50 km/h. Pour votre week-end, samedi restera marqué par la fraîcheur et le vent. Sous un ciel de traîne, des averses reprendront l'après-midi vers Lubaï.
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2: Bonsoir à tous, on commence par une note d'espoir sur nos routes alors que la mortalité routière bondit de 15% au niveau national ce mois-ci. Les Hautes-Alpes font figure d'exception. Depuis le début de l'année, aucun décès n'est à déplorer dans le département. Un bilan exemplaire que la préfecture attribue à la vigilance des forces de l'ordre, mais surtout à votre prudence. Les autorités appellent toutefois à rester mobilisées. Si les routes sont plus sûres ce printemps, c'est en altitude que les risques évoluent et deviennent plus complexes à anticiper. Moins de neige ne veut pas dire moins de danger. C'est le message d'alerte lancé par Gaëtan M, prévisionniste à Météo France Briançon. Selon l'expert, si le nombre global d'avalanches devrait baisser de 20% d'ici 2050, elles deviennent plus imprévisibles. Le risque se déplace en haute altitude et la neige humide s'invite désormais en plein hiver. Un défi de taille pour les stations et les pratiquants qui vont devoir s'adapter à des coulées plus lourdes et potentiellement plus dévastatrices. S'adapter, c'est aussi le maître mot pour ceux qui cherchent à se loger dans le département face à un marché immobilier de plus en plus contrasté. Devenir propriétaire, un rêve qui devient un luxe, sauf si l'on regarde vers l'ouest. Selon le dernier bilan des notaires, le secteur du Grand Buëch s'impose comme un levier de sérénité pour les budgets modestes, avec un prix médian de 164 000 euros pour une maison, soit 100 000 euros de moins que la moyenne départementale. La Ragne-Veynes attire de plus en plus de travailleurs gapensés. On est loin de la tension de l'Embruné du Guiès 3, où le neuf s'envole parfois au-delà des 5000 euros du mètre carré. À défaut de pouvoir acheter, certains choisissent de s'investir concrètement pour embellir leur cadre de vie actuel. Avis aux citoyens de l'Argentière-l'ABC, sortez vos gilets jaunes, la municipalité organise l'opération Ma Commune Propre le samedi 6 juin. L'objectif, c'est une matinée collective pour nettoyer les ruelles dès 8h45 devant la mairie. Les gants et sacs sont fournis et les enfants recevront même un diplôme d'éco-citoyen. L'effort se terminera comme il se doit par un pot amical entre bénévoles. Enfin, on termine avec de la foulée haute performance. Briançon confirme son statut de terre d'athlétisme. L'équipe de France de course en montagne de trail a pris ses quartiers dans la cité Vauban. Les athlètes ont partagé une séance d'entraînement hier après-midi avec les membres du club local et les passionnés de trail. Ce n'est qu'un début puisque Briançon est officiellement

0: officiellement devenu leur camp de base pour tout leur entraînement jusqu'en 2028.
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0: Couvrez-vous bien car le thermomètre plonge durant votre nuit. Le mercure va descendre jusqu'à un petit degré seulement et le ciel restera chargé. Et pour votre journée de demain vendredi, l'ambiance s'annonce hivernale avant l'heure. Ce sera une journée particulièrement froide et perturbée avec des précipitations éparses. La neige fera son retour dès 1400 mètres d'altitude. On attend jusqu'à 20 cm de poudreuse supplémentaire sur les sommets du Champsaur et du Lautaret et une dizaine de centimètres sur l'Embrunet. Ce sera le pic de fraîcheur de la semaine avec des températures 10 degrés en dessous des normales, ne dépassant pas les 10 à 15 degrés l'après-midi sous un vent d'ouest à 50 km/h. Pour votre week-end, samedi restera marqué par la fraîcheur et le vent. Sous un ciel de traîne, des averses reprendront l'après-midi vers Lubaï.
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1: Alors, en ce jour férié, ce soir sur TF1, après avoir eu la 7e compagnie, après on a retrouvé la 7e compagnie, et bien retrouvé la 7e compagnie au clair de lune. Sur France 2, Roland Garros entre les lignes, c'est votre documentaire hein, sur les coulisses, sur tout ce qui se passe, les anecdotes, les témoignages, c'est ce soir sur France 2. France 3, retrouvez votre série Cassandre, canal de Madison. Sur M6, c'est la grande finale des traîtres. Oui, toute la saison, on l'a vu le samedi soir, et bien là, c'est ce soir sur M6. Hein. Allez, sur W9, il y a que la vérité qui compte. TMC s'intéresse à l'année 2007, hein, avec tout ce qui a pu s'y passer grâce à Canap 2007. Et enfin, sur TFX, Percy Jackson, la mère des monstres. Voilà, je vous laisse faire votre choix. Et par avance, une excellente soirée devant votre télévision ou évidemment, à l'écoute d'Oxygène Radio.
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1: Il est bientôt 18h.
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2: 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Il est 18h.
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4: Bonjour à tous. L'ensemble des cas contacts français liés à des passagers du navire MV Ondus ou à un vol impliquant une personne infectée par l'antivirus ont été testés négatifs, a indiqué la ministre de la Santé. Tous étaient asymptomatiques et restent néanmoins en isolement renforcé par précaution sanitaire. L'ARS Nouvelle-Aquitaine et le préfet de la Gironde ont confirmé, eux, qu'un épisode de gastro-entérite virale causé par le norovirus a touché 80 personnes à bord d'un navire de croisière à Bordeaux. Aucun cas grave n'est signalé. Les malades restent isolés tandis que les passagers asymptomatiques peuvent désormais débarquer. Et puis l'Iran a commencé à autoriser certains navires chinois à traverser le détroit d'Ormuz après un accord avec Pékin sur les protocoles de gestion du passage maritime. Retour en France, un mot de politique. Le Conseil national de Renaissance a désigné mardi soir l'ancien Premier ministre Gabriel Attal comme candidat du parti pour la présidentielle de 2027 en attendant la validation des militants. Mais sa dynamique reste limitée dans les sondages où il est concurrencé par Édouard Philippe et Bruno Retailleau. On continue avec un appel à témoins qui a été lancé suite à la disparition d'une fillette de 10 ans le 9 mai dernier à Ivry-sur-Seine, où elle a été vue pour la dernière fois près d'un Lidl vers 18h40. La brigade de protection des mineurs est saisie de l'enquête. La France connaît une météo très dégradée aujourd'hui avec des températures 5 à 8 degrés sous les normales de saison, faisant ainsi de ce jour de l'Ascension le plus froid depuis 2010. On poursuit avec des études qui suggèrent que certains herbicides et pesticides pourraient jouer un rôle dans le développement de plusieurs cancers. Une recherche publiée dans Nature Médecine observe notamment la présence plus fréquente de traces de picloramine dans les tumeurs des patients jeunes atteints de cancer. Et enfin, le Paris Saint-Germain a décroché la 14e couronne nationale de son histoire en football hier soir après sa victoire 2-0 sur la pelouse de Lens. C'était lors d'un match en retard de la 29e journée de championnat de Ligue.
3: 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La météo des Hautes-Alpes avec Météo Alpes Durance.
5: Couvrez-vous bien car le thermomètre plonge durant votre nuit. Le mercure va descendre jusqu'à un petit degré seulement et le ciel restera chargé. Et pour votre journée de demain vendredi, l'ambiance s'annonce hivernale avant l'heure. Ce sera une journée particulièrement froide et perturbée avec des précipitations éparses. La neige fera son retour dès 1400 mètres d'altitude. On attend jusqu'à 20 cm de poudreuse supplémentaire sur les sommets du Champsaur et du Lautaret et une dizaine de centimètres sur l'Embrunet. Ce sera le pic de fraîcheur de la semaine avec des températures 10 degrés en dessous des normales, ne dépassant pas les 10 à 15 degrés l'après-midi sous un vent d'ouest à 50 km/h. Pour votre week-end, samedi restera marqué par la fraîcheur et le vent. Sous un ciel de traîne, des averses reprendront l'après-midi vers Lubaye.
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1: La honte du jour, elle est pour Robert Page. Robert, c'est un chef d'entreprise anglais. Et alors, vous n'allez pas aimer, mais Robert, il est marié. Et pourtant, voilà, il s'est laissé aller avec l'une de ses employées, Kelly. Bon, 20 ans de moins, quelques atouts. Et Kelly est donc devenue la maîtresse de Robert. Voilà. Sauf qu'il y a quelques jours, ben Robert s'est dit, bon, faut arrêter les bêtises. Donc, il a décidé de licencier Kelly. Ah ça, elle a pas aimé Kelly, elle s'est vengée. Écoutez comment, en diffusant des photos de son Robert tout nu sur Facebook et surtout en prenant soin de taguer sur cette photo tous les employés de la boîte.
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2: Bonsoir à tous, on commence par une note d'espoir sur nos routes. Alors que la mortalité routière bondit de 15% au niveau national ce mois-ci, les Hautes-Alpes font figure d'exception. Depuis le début de l'année, aucun décès n'est à déplorer dans le département. Un bilan exemplaire que la préfecture attribue à la vigilance des forces de l'ordre, mais surtout à votre prudence. Les autorités appellent toutefois à rester mobilisées. Si les routes sont plus sûres ce printemps, c'est en altitude que les risques évoluent et deviennent plus complexes à anticiper. Moins de neige ne veut pas dire moins de danger. C'est le message d'alerte lancé par Gaëtan M, prévisionniste à Météo France Briançon. Selon l'expert, si le nombre global d'avalanches devrait baisser de 20% d'ici 2050, elles deviennent plus imprévisibles. Le risque se déplace en haute altitude et la neige humide s'invite désormais en plein hiver. Un défi de taille pour les stations et les pratiquants qui vont devoir s'adapter à des coulées plus lourdes et potentiellement plus dévastatrices. S'adapter, c'est aussi le maître mot pour ceux qui cherchent à se loger dans le département face à un marché immobilier de plus en plus contrasté. Devenir propriétaire, un rêve qui devient un luxe, sauf si l'on regarde vers l'ouest. Selon le dernier bilan des notaires, le secteur du Grand Buëch s'impose comme un levier de sérénité pour les budgets modestes, avec un prix médian de 164 000 euros pour une maison, soit 100 000 euros de moins que la moyenne départementale. La Ragne-Veyne attire de plus en plus de travailleurs gapensés. On est loin de la tension de l'Embruné et du Guies 3, où le neuf s'envole parfois au-delà des 5000 euros du mètre carré. À défaut de pouvoir acheter, certains choisissent de s'investir concrètement pour embellir leur cadre de vie actuel. Avis aux citoyens de l'Argentière-l'Abbessé, sortez vos gilets jaunes. La municipalité organise l'opération Ma Commune Propre le samedi 6 juin. L'objectif, c'est une matinée collective pour nettoyer les ruelles dès 8h45 devant la mairie. Les gants et sacs sont fournis et les enfants recevront même un diplôme d'éco-citoyen. L'effort se terminera comme il se doit par un pot amical entre bénévoles. Enfin, on termine avec de la foulée haute performance. Briançon confirme son statut de terre d'athlétisme. L'équipe de France de course en montagne de trail a pris ses quartiers dans la cité Vauban. Les athlètes ont partagé une séance d'entraînement hier après-midi avec les membres du club local et les passionnés de trail. Ce n'est qu'un début puisque Briançon est officiellement devenu leur camp de base pour tout leur entraînement jusqu'en 2028.
1: La météo des Hautes-Alpes avec Météo Alpes Durance.
2: Couvrez-vous bien car le thermomètre plonge durant votre nuit. Le mercure va descendre jusqu'à un petit degré seulement et le ciel restera chargé. Et pour votre journée de demain vendredi, l'ambiance s'annonce hivernale avant l'heure. Ce sera une journée particulièrement froide et perturbée avec des précipitations éparses. La neige fera son retour dès 1400 mètres d'altitude. On attend jusqu'à 20 cm de poudreuse supplémentaire sur les sommets du Champsaur et du Lautaret et une dizaine de centimètres sur l'Embruné. Ce sera le pic de fraîcheur de la semaine avec des températures 10 degrés en dessous des normales, ne dépassant pas les 10 à 15 degrés l'après-midi sous un vent d'ouest à 50 km/h. Pour votre week-end, samedi restera marqué par la fraîcheur et le vent. Sous un ciel de traîne, des averses reprendront l'après-midi vers Lubaye.
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1: Alors, en ce jour férié, ce soir sur TF1, après avoir eu la 7e compagnie, après, on a retrouvé la 7e compagnie. Eh bien, retrouvé la 7e compagnie au clair de lune. Sur France 2, Roland Garros entre les lignes. C'est votre documentaire sur les coulisses, sur tout ce qui se passe, les anecdotes, les témoignages. C'est ce soir sur France 2. France 3, retrouvez votre série Cassandre, canal de Madison. Sur M6, c'est la grande finale des traîtres. Oui, toute la saison, on l'a vu le samedi soir. Et bien là, c'est ce soir sur M6. Allez, sur W9, il n'y a que la vérité qui compte. TMC s'intéresse à l'année 2007 avec tout ce qui a pu s'y passer grâce à Canap 2007. Et enfin, sur TFX, Percy Jackson, la mère des monstres. Voilà, je vous laisse faire votre choix. Et par avance, une excellente soirée devant votre télévision ou évidemment à l'écoute d'Oxygène Radio.
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1: Il est bientôt 19h.
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2: 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Il est 19h.
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4: Bonsoir à tous. Donald Trump a affirmé lors de sa visite en Chine que Xi Jinping s'était dit prêt à aider les États-Unis à rouvrir le détroit d'Ormuz. Le président américain a également assuré que le dirigeant chinois lui avait garanti que la Chine n'enverrait pas d'équipement militaire à l'Iran. Après la fusillade mortelle survenue le 11 mai dans le quartier des Moulins à Nice, les quatre suspects dont le tireur présumé ont été interpellés et placés en garde à vue. Deux personnes avaient été tuées et plusieurs autres blessées lors de cette attaque. Le directeur général de l'OMS a annoncé que le travail à Tenerife est terminé après la prise en charge des passagers du MV Ondus. Il a adressé ses remerciements aux habitants de l'île pour leur soutien et leur mobilisation durant l'opération sanitaire. On poursuit avec un homme et une femme qui ont perdu la vie au Conquet dans le Finistère aujourd'hui pendant une séance de longe côte sur la plage des Blancs Sablons. Deux autres participantes ont été transportées en urgence absolue et trois personnes en urgence relative. Le groupe aurait été pris au piège par une mer agitée et une forte houle. Dans le même thème, 5 vacanciers italiens ont trouvé la mort aujourd'hui lors d'une sortie de plongée aux Maldives. Leur disparition avait été signalée plus tôt dans la journée avant que les secours locaux ne découvrent leur corps après des opérations de recherche menées sur place. Le chanteur Patrick Bruel fait désormais l'objet de 4 plaintes pour violences sexuelles en France. De nouvelles procédures pour agressions sexuelles et tentatives de viol ont été déposées à Nanterre pour des faits présumés datant de 2010 et 2019. Et puis l'ARS Nouvelle-Aquitaine et la préfecture de Gironde ont annoncé qu'une épidémie de gastro-entérite virale liée au norovirus avait contaminé 80 personnes à bord d'un paquebot de croisière à Bordeaux. Cependant, aucun patient n'est dans un état grave. Et enfin, côté sport en cyclisme, sur le Giro, Davide Ballerini s'est imposé après avoir profité d'une chute dans les derniers mètres de la 6e étape. Il devance Jasper Stuyven et le Français Paul Magnier. Voilà pour l'essentiel de l'actualité. Je vous souhaite une excellente soirée à toutes et à tous. À notre écoute.
3: 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La météo des Hautes-Alpes avec Météo Alpes Durance.
5: Couvrez-vous bien car le thermomètre plonge durant votre nuit. Le mercure va descendre jusqu'à un petit degré seulement et le ciel restera chargé. Et pour votre journée de demain vendredi, l'ambiance s'annonce hivernale avant l'heure. Ce sera une journée particulièrement froide et perturbée avec des précipitations éparses. La neige fera son retour dès 1400 mètres d'altitude. On attend jusqu'à 20 cm de poudreuse supplémentaire sur les sommets du Champsaur et du Lautaret et une dizaine de centimètres sur l'Embrunet. Ce sera le pic de fraîcheur de la semaine avec des températures 10 degrés en dessous des normales, ne dépassant pas les 10 à 15 degrés l'après-midi sous un vent d'ouest à 50 km/h. Pour votre week-end, samedi restera marqué par la fraîcheur et le vent. Sous un ciel de traîne, des averses reprendront l'après-midi vers Lubaï.
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1: c'est 30. La méthode de contrebande a de quoi surprendre. Une Taïwanaise de 19 ans avait fixé des dizaines de tortues vivantes à son corps avec du ruban adhésif. La manière dont elle bougeait a intrigué les agents de sécurité de l'aéroport international qui l'ont interpellée. Au total, des sacs en tissu contenaient 30 tortues étoilées indiennes, des animaux protégés. Un des spécimens a été retrouvé mort. Les animaux ont été saisis et la jeune femme arrêtée. Selon les médias, elle serait hôtesse de l'air pour une compagnie aérienne vietnamienne. Elle fait l'objet d'une enquête pour violation de la loi sur la protection des espèces. La tortue étoilée indienne est une espèce considérée comme menacée. Elle atteint des prix élevés sur le marché noir. En raison de leur motif de carapace distinctif, ces animaux sont très prisés dans le commerce des animaux de compagnie, ce qui entraîne un braconnage intensif. Ils sont en outre menacés par la perte de leur habitat due à l'agriculture et à l'urbanisation, ainsi que la consommation de leur viande dans certaines régions.
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1: Bonsoir à tous, on commence par une note d'espoir sur nos routes alors que la mortalité routière bondit de 15% au niveau national ce mois-ci. Les Hautes-Alpes font figure d'exception. Depuis le début de l'année, aucun décès n'est à déplorer dans le département. Un bilan exemplaire que la préfecture attribue à la vigilance des forces de l'ordre, mais surtout à votre prudence. Les autorités appellent toutefois à rester mobilisées. Si les routes sont plus sûres ce printemps, c'est en altitude que les risques évoluent et deviennent plus complexes à anticiper. Moins de neige ne veut pas dire moins de danger. C'est le message d'alerte lancé par Gaëtan M, prévisionniste à Météo France Briançon. Selon l'expert, si le nombre global d'avalanches devrait baisser de 20% d'ici 2050, elles deviennent plus imprévisibles. Le risque se déplace en haute altitude et la neige humide s'invite désormais en plein hiver. Un défi de taille pour les stations et les pratiquants qui vont devoir s'adapter à des coulées plus lourdes et potentiellement plus dévastatrices. S'adapter, c'est aussi le maître mot pour ceux qui cherchent à se loger dans le département face à un marché immobilier de plus en plus contrasté. Devenir propriétaire, un rêve qui devient un luxe, sauf si l'on regarde vers l'ouest. Selon le dernier bilan des notaires, le secteur du Grand Buëch s'impose comme un levier de sérénité pour les budgets modestes, avec un prix médian de 164 000 euros pour une maison, soit 100 000 euros de moins que la moyenne départementale. La Ragne-Veyne attire

0: De plus en plus de travailleurs guipensais. On est loin de la tension de l'Embruné du Guiès 3, où le neuf s'envole parfois au-delà des 5000 euros du mètre carré. À défaut de pouvoir acheter, certains choisissent de s'investir concrètement pour embellir leur cadre de vie actuel. Avis aux citoyens de l'Argentière-l'ABC, sortez vos gilets jaunes. La municipalité organise l'opération Ma Commune Propre le samedi 6 juin. L'objectif, c'est une matinée collective pour nettoyer les ruelles dès 8h45 devant la mairie. Les gants et sacs sont fournis et les enfants recevront même un diplôme d'éco-citoyen. L'effort se terminera comme il se doit par un pot amical entre bénévoles. Enfin, on termine avec de la foulée haute performance. Briançon confirme son statut de terre d'athlétisme. L'équipe de France de course en montagne de trail a pris ses quartiers dans la cité Vauban. Les athlètes ont partagé une séance d'entraînement hier après-midi avec les membres du club local et les passionnés de trail. Ce n'est qu'un début puisque Briançon est officiellement devenu leur camp de base pour tout leur entraînement jusqu'en 2028.
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0: Couvrez-vous bien car le thermomètre plonge durant votre nuit. Le mercure va descendre jusqu'à un petit degré seulement et le ciel restera chargé. Et pour votre journée de demain vendredi, l'ambiance s'annonce hivernale avant l'heure. Ce sera une journée particulièrement froide et perturbée avec des précipitations éparses. La neige fera son retour dès 1400 mètres d'altitude. On attend jusqu'à 20 cm de poudreuse supplémentaire sur les sommets du Champsaur et du Lautaret et une dizaine de centimètres sur l'Embruné. Ce sera le pic de fraîcheur de la semaine avec des températures 10 degrés en dessous des normales, ne dépassant pas les 10 à 15 degrés l'après-midi sous un vent d'ouest à 50 km/h. Pour votre week-end, samedi restera marqué par la fraîcheur et le vent. Sous un ciel de traîne, des averses reprendront l'après-midi vers Lubaï.
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0: Le carton rouge. Il apporte le cadavre de sa sœur. Un homme vivant dans une zone rurale d'Inde, incapable de produire un certificat de décès, a exhumé les restes de sa sœur et les a apportés dans une banque pour prouver qu'elle était décédée. C'est ce qu'a indiqué la banque Indian Overseas Bank. Jitu, vivant dans une tribu de l'état d'Odisha, dans l'est de l'Inde, s'était rendu dans une agence bancaire pour retirer de l'argent du compte de sa sœur décédée. Mais il s'est vu répondre que les retraits par un tiers n'étaient pas autorisés sans autorisation adéquate, selon un communiqué. En colère, après avoir essuyé un refus sous prétexte qu'il n'avait pas de certificat de décès, eh bien il est revenu avec les restes humains de sa sœur atterrée, et notamment elle qui avait été enterrée quelques jours plus tôt. Des images diffusées par des chaînes de télé indiennes le montrent portant sur une épaule ce qui semble être un cadavre humain partiellement enveloppé dans un sac en plastique. Cela a créé une situation extrêmement éprouvante parmi les habitants locaux, a indiqué la banque, ajoutant que l'incident résultait d'un manque de sensibilisation et de la réticence de l'intéressé à suivre les procédures. La demande sera traitée en priorité dès que le certificat de décès sera présenté, a-t-elle ajouté. L'enregistrement des naissances et des décès est obligatoire en Inde, mais les documents requis ne sont pas toujours faciles à obtenir, en particulier dans les zones rurales, laissant de nombreuses familles sans certificat officiel.
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1: 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Il est 21h.
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0: 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Il est minuit.

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